Long des ondes, et comme à l'habitude, en début de deuxième heure, je tiens à remercier des gens très très spéciaux qui me permettent comme ça de diffuser la musique franco-canadienne. Donc, merci à l'Arc du Canada, l'Alliance des radios communautaires du Canada, merci beaucoup. Merci beaucoup aux directeurs et directrices de programmation des stations suivantes. CGRO 177, 179, Carlsbad, Bar-Sambrun, Castleman, CJFO Ottawa. La radio web des productions JB au www.prodjb.com, voilà. C'est Chip FM 101.9, Fort-Coulonge, Québec. CFRH, la radio francophone du comté de Simcoe en Ontario. Ainsi que CHOQ Toronto, Ontario. Merci beaucoup de diffuser l'émission. Commentaires, suggestions, contacts d'artistes francophones qui ont d'excellents produits en français ou instrumental. Eh bien, vous m'envoyez leurs coordonnées à canrockcdn@gmail.com. canrockcdn@gmail.com. Je vais rentrer en contact avec eux, recevoir le produit et sûrement peut-être le faire tourner ici sur les zones de l'émission Canrock. Voilà. Allons-y avec la deuxième partie du Bloc de l'Est Québec-Ontario, les Sugar Crush. Sugar Crush qui sont en nomination pour l'artiste francophone de l'année au prochain CMA Award. Je pense que c'est au printemps. Donc, bravo à les filles. On va entendre une pièce qui s'appelle « C'est bon pour les peines d'amour ». On va entendre la nouveauté de M. Monette également, qui s'appelle « Le vieux corbeau ». Ça, c'est une très bonne chanson également, tirée d'un prochain album. «

Wow, du bonbon pour les oreilles, quel beau souvenir de vous faire entendre Cormoran. On a entendu le vieux corbeau de Serge Bonnette. Ben à l'époque, je calcule dans ma tête, là, donne-moi quelques secondes, 30, 35 ans, 40 ans peut-être. Cette pièce-là, L'autre bord de la traque, est un hit assuré. Et j'adore encore cette pièce-là, mais 38 années après, donc je trouve ça génial. Donc, L'autre bord de la traque de Cormoran, le groupe dont faisait partie Serge Monnette avec Jacques Grill. Si vous êtes à l'écoute tous les deux, je vous salue. On est rendu à notre bloc de musique instrumentale. Je suis toujours à la recherche de bons produits instrumentaux à faire entendre par des artistes de la francophonie canadienne hors Québec. Si vous en connaissez, canrockcdn@commercialgmail.com, envoyez-moi leurs coordonnées. Je vais rentrer en contact avec eux, recevoir leurs produits et peut-être le faire tourner sur les ondes de Canrock, bien sûr. Donc aujourd'hui, on va y aller avec une pièce. Véronique Trudel m'a envoyé une pièce de l'Ouest canadien, là, m'a envoyé une pièce, une chanson, une toune. Il n'y a pas de texte. C'est juste la musique. C'est un peu bluesy, mais c'est bon en. Je dirais pas le mot. Donc, lancer des roches dans une rivière en est un remède à tout. Donc, c'est vraiment une très bonne pièce de loi, très bonne pièce instrumentale, magnifique. On va se rappeler un beau souvenir aussi avec Flying de Laurent Roy. Ça, c'est, je vous parle de 50 ans, au moins minimum. Lorsque j'ai commencé à faire des entrevues avec des artistes de la francophonie canadienne, j'avais reçu une belle compilation en pleine musique du Manitoba. Et Laurent Roy était dessus avec deux pièces, dont Flying. Vraiment très, très bon. Et on va terminer ça pour se rendre à la pause avec tout simplement Louis Trudel. Je ne sais pas s'il y a un lien de parenté avec Véronique. Mais Louis Trudel et Mamie, ça c'est vraiment une très bonne pièce. Louis Trudel, bon guitariste de la région de la Capitale-Nationale, Ottawa. Ottawa-Gatineau, je dois l'admettre. Mais moi, c'est Ottawa-Hall. Vraiment très intéressant. Donc là aussi, une très bonne pièce. Mamie, Louis Trudel. Mais d'un Trudel à l'autre, voici Véronique avec Lancer des pierres dans une rivière en est un remède à tout. C'est vraiment intéressant.

Dernier petit bloc à passer ensemble cette semaine, le bloc de l'Ouest canadien. Et bien entendu, j'aimerais avant tout remercier des gens très très spéciaux qui m'aident comme ça à partager la richesse de la musique franco-canadienne. Merci à l'Arc du Canada, l'Alliance des radios communautaires du Canada, merci beaucoup. Merci beaucoup aux directeurs, directrices de programmation des stations suivantes. Envol 91, Saint-Boniface, Manitoba, CFRJ, Gravelbourg, Saskatchewan, Radio Cité 97.9 Edmonton, ainsi que CKRP, oui, Falaire en Alberta, et CIBR, Yellowknife, Territoire du Nord-Ouest. Commentaires, suggestions, contacts d'artistes francophones qui ont d'excellents produits en français ou instrumental. Ça tourne chez vous, ça tourne nulle part ailleurs, même pas à Canrock. Eh bien, laissez-moi leurs coordonnées à canrockcdn@gmail.com. canrockcdn@gmail.com. Je vais rentrer en contact avec eux, recevoir leurs produits et sûrement le faire tourner pour les auditeurs de Canrock. C'est la même adresse si vous avez des demandes spéciales, des dédicaces que vous aimeriez faire d'artistes francophones hors Québec. Eh bien, vous pouvez m'écrire un petit mot à canrockcdn@gmail.com. canrockcdn@gmail.com. Je vais essayer de vous lire, essayer de répondre à votre demande et sûrement faire jouer la pièce que vous aimeriez entendre sur les ondes de votre radio. Allons-y avec le bloc de l'Ouest, la musique de l'Ouest canadien. Je vais vous en parler un petit peu plus tard. Rafa va célébrer les artistes de l'Alberta, pardon. Et lui, c'est l'enfant chéri de l'Alberta. Voici Pierre Sabourin, un gars comme moi.

Jean-Pierre Sabourin avec Un gars comme moi, tiré de l'album Lumière du jour, un album, un excellent album. Je ne sais pas si c'est encore disponible, je pense que oui. Faites ça sur les plateformes musicales, vous allez trouver un album génial de Pierre Sabourin qui est connu comme l'enfant chéri de l'Alberta. Donc, et puis, très bon auteur, compositeur, interprète, très belle voix. Donc, c'est magnifique. Voilà. Parlant de l'Alberta, on demande votre aide pour les prix d'excellence 2026 qui seront remis lors du Forum des arts et de la culture les 18 et 19 juin prochains. Donc, vous avez jusqu'au 17 avril, 17h, pour faire votre vote, votre formulaire d'inscription et tout ça. Donc, allez faire un tour sur le RAFA, trésillonalberta.ca. Donc, pour toutes les informations, vous faites coup d'œil, RAFA coup d'œil, ça va vous donner l'information nécessaire. Donc, ça s'en vient très très vite, 18 et 19 juin prochain. Le prix d'excellence 2026 en Alberta, les prix du RAFA. On va y aller avec deux artistes justement de l'Alberta. On va y aller avec Amy Rebelle. Très bonne pièce, vraiment intéressante. Flamme de fierté, très bonne pièce. Et puis on va y aller également avec Les cœurs brisés de M. Marc Beautin. Très très bonne chanson également, ça s'en vient dans quelques instants.

Du bonbon pour les oreilles, les cœurs brisés de M. Marc Baudin de l'Alberta. Très intéressant comme pièce, très intéressant comme album aussi. Prairie Funkophone avec des F au lieu de PH pour le son. Donc, Prairie Funkophone, super bien fait, super bien produit. Et la pièce que vous venez d'entendre, Les cœurs brisés, c'est génial, c'est adorable. C'est du bonbon pour les oreilles, comme je dis souvent. Et j'ai le temps de deux dernières chansons. On va y aller premièrement par un couple dans la vie, comme sur scène. Un couple de personnes fort agréables, fort intéressantes. Annick Granger de la Saskatchewan, que j'ai croisé à plusieurs reprises. Et Benoît Archambault du Québec, qui faisait partie de la formation Mes Aïeux. Donc, ensemble, Prairie Como, très, très, très.

Mischief de Willows. C'est une bonne pièce, croyez-moi. C'est juste que j'ai bien peut-être de m'aganer le titre, mais ça, c'est la vie. Qu'est-ce qu'on veut, que vous voulez qu'on fasse? Donc, Willows, ça s'en vient dans quelques instants. Mais là, on va aller avec Prairie Como. Je sais pas s'il y a une tournée pan-canadienne qui t'embranle. Mais si vous voyez ça dans votre secteur, dans votre coin de pays, Prairie Como, allez faire un tour, allez chercher vos billets. Ça vaut la peine de voir ce duo-là en spectacle. On les écoute. Prairie Como, les amants malheureux. 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

Can Rock, l'autoroute de la francophonie musicale canadienne, aimerait remercier ses partenaires. L'Arc du Canada, CHMR Saint-Jean-Terre-Neuve-Labrador, CKJM Chéticamp, CFA Baie-Sainte-Marie en Nouvelle-Écosse, Réseau C-Média avec des stations à Saint-Jean, Fredericton, Miramichi au 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Merci beaucoup. Merci également à Envol 91 Saint-Boniface au Manitoba, CFRG Gravelbourg, Saskatchewan, Radio Cité 97.9 Edmonton, CKRP Falaire, Alberta, CIVR, Yolonaire, Territoire du Nord-Ouest. Merci beaucoup de diffuser l'émission. Et voilà, c'est là-dessus que se termine l'émission d'aujourd'hui. J'espère que le choix musical vous a plu, que vous avez fait des découvertes, que ma voix de rhume d'homme ne vous a pas dérangé tant que ça. J'ai réussi quand même à faire une émission intéressante côté musical, je crois. Donc, la seule chose qui me reste à dire, à vous dire, et que je dis à toutes les semaines, allez encourager vos artistes locaux. C'est important, ils ont besoin de votre support. Et vous risquez d'être séduit, ça c'est garanti. Sur ça, ben, je vous souhaite une très très très belle fin de semaine. Une très belle semaine de découverte et de passion musicale. Et on se reparle la semaine prochaine. Tant sans vous, bye bye!

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2: Du côté d'Halifax, bon matin à vous. J'espère que tout se passe bien. Il est 7h. Et puis, on se retrouve donc dans quelques minutes. Avant ça, vous avez les infos, la météo, un peu de musique. Et puis, n'oubliez pas aussi aujourd'hui le défi du jour et la découverte musicale notamment. On en reparlera. On se retrouve dans quelques minutes. Et puis, j'espère de bonheur et de bonne humeur, évidemment. Toute l'actu de ta région.
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5: Voici maintenant vos informations. Microphone Yvon Duguay. Les travailleurs syndiqués du secteur des soins de longue durée en Nouvelle-Écosse ont commencé hier à voter sur une entente de principe susceptible de mettre fin à un conflit qui en est désormais à sa 8e semaine. L'accord provisoire, qui concerne 3600 travailleurs répartis dans 36 établissements, a été conclu dimanche, si bien que les piquets de grève ont été levés. Si l'unité de négociation principale qui représente les travailleurs de la maison de soins St. Vincent's à Halifax vote en faveur de l'accord proposé, celui-ci sera ensuite soumis au vote des membres de l'ensemble de la province. Le syndicat a recommandé à l'unanimité aux travailleurs d'approuver l'accord. Les conventions collectives des employés ont expiré en octobre 2023. Ils réclamaient des salaires plus élevés, de meilleurs avantages sociaux et d'autres améliorations de leurs conditions de travail. Les détails de l'accord ne seront pas rendus publics avant que ses membres n'aient fini de voter. Le détachement de Yarmouth de la GRC de la Nouvelle-Écosse sollicite l'aide du public pour retrouver Michaela Arsenault, âgée de 15 ans, qui a été vue pour la dernière fois hier après-midi dans la région de Yarmouth. Michaela Arsenault est décrite comme mesurant 5 pieds 7 pouces et pesant environ 120 livres. Elle a de longs cheveux noirs et les yeux bleus. Elle portait un chandail Carhartt noir, des leggings camouflage noir, des espadrilles Nike blanches et avait un sac à dos noir. Louise Arbour s'est adressée directement aux jeunes dans le discours qu'elle a livré durant la cérémonie d'installation de la nouvelle gouverneure générale du Canada, hier à Ottawa. La successeur de Mary Simon leur a lancé un message d'espoir pour l'avenir.
6: Même si vous êtes préoccupés à juste titre par les grands enjeux de notre époque, la santé de notre planète, la distribution inéquitable de la richesse et la violence des conflits armés. Mais faites-vous confiance, le Canada vous offre une grande liberté et d'immenses possibilités.
5: Pierre Poilievre a lancé un appel à l'unité canadienne dans un discours à Calgary. Le chef conservateur croit que la solution pour l'Alberta est de créer des alliances avec les autres provinces et non de quitter la Confédération. Voici un extrait de son allocution.
7: La solution pour les Albertains, ce n'est pas de couper des liens avec nos compatriotes à travers le Canada. La vraie solution, c'est de faire des alliances avec d'autres provinces, de s'unir pour rendre le Canada plus abordable, plus sécuritaire, plus autonome et plus uni, pour rétablir l'autonomie des provinces, y compris sur l'immigration.
5: La ligne ferroviaire vers Sydney en Nouvelle-Écosse n'a pas vu circuler de trains de marchandises depuis plus de 10 ans, mais les gens d'affaires locaux ne renoncent pas à son rétablissement. CN Rail a acquis une participation dans le Cape Breton and Central Nova Scotia Railway en 2023, ce qui a suscité l'espoir d'un retour du trafic ferroviaire. L'entreprise affirme qu'elle ne prévoit pas de redémarrage, à moins qu'un plan d'affaires viable ne se présente. Le ministre des Travaux publics de la Nouvelle-Écosse, Fred Tilley, indique que le gouvernement serait disposé à examiner toute proposition commerciale, mais aucune n'a encore été soumise. Il ajoute que la dernière estimation pour la remise en état des voies, environ 120 millions de dollars selon une étude de 2023, est probablement sous-évaluée. Les nouvelles du sport dans quelques instants. Au baseball, défaite des Blue Jays de Toronto 5-2 contre les Phillies de Philadelphie dans un match interligue. Au basketball, San Antonio l'a emporté 115-111 sur New York. Les Knicks de New York mènent toujours cette série finale 4-7 cependant par 2-1. Au tennis, l'Ontarien Denis Shapovalov, 7e tête de série, a été renversé 7-6, 4-6 et 5-7 par le Croate Marin Cilic au premier tour du tournoi de simple masculin du tournoi sur gazon de Bois-le-Duc aux Pays-Bas hier. Chez les dames, Leila Annie Fernandez menait 6-3 et 3-3 contre la Britannique Katie Bolter lorsque le match a été interrompu en fin de journée. Au football, les Alouettes de Montréal ont annoncé hier avoir consenti des contrats aux joueurs de ligne offensive québécois Anthony Vandal, aux receveurs de passe Tariq Owens et Kasim Ferdinand, ainsi qu'aux joueurs de ligne défensive canadien Ty Anderson. 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
2: La météo du côté d'Halifax pour la journée, eh bien, on est plutôt gâté. Alternance de soleil et de nuages, ça deviendra ensoleillé dans l'après-midi. Avec un maximum à 25 degrés, sauf 17 dans certains secteurs le long de la côte. Pour le reste de la semaine, on aura également une alternance de soleil et de nuages, et puis de bonnes températures qui nous attendent également.

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2: Et oui, salut tout le monde, j'espère que vous allez bien. C'est mardi aujourd'hui, on est le 9 juin. Et puis, vous savez, j'ai compté le nombre de matins pour cet été, parce que je suis là quand même tout l'été, on est ensemble tout l'été de 7h à 9h. Et je les ai comptés les matins, et il y en a 60. Donc on va se retrouver 60 fois. Bon, il y a évidemment l'émission d'hier qui est déjà passée, et puis on aura une journée fériée, ça sera la journée nationale, le jour du Canada. Donc évidemment, il y a quelques jours en moins, mais comme j'aime bien les chiffres ronds, on va dire 60, d'accord ? Dans tous les cas, je vous souhaite un bon matin, un bon réveil, hein, bonne préparation, bon petit déj, bon petit café, chocolat chaud ou peu importe ce que vous mettez, ce que vous prenez le matin. Pour aujourd'hui, eh bien, je vais pas tout vous dévoiler, mais le défi arrive dans pas si longtemps que ça. Et puis on démarre en musique, surtout avec Alain B et le titre Pour la vie. Bon matin.

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3: Et oui, survitaminé, j'espère. Hein, prenez un jus d'orange. Apparemment, il y a plein de vitamines dedans. Et on m'a souvent dit de prendre la pulpe avec. Parce que bah, dans la pulpe, t'as beaucoup de bienfaits. Moi, j'aime pas la pulpe, donc je la retire. Donc je ne bénéficie pas des bienfaits, en tout cas de tous les bienfaits. Dans tous les cas, vous écoutez la mélodie du bonheur. La mélodie, bah, c'est moi. Le bonheur, c'est vous. On est ensemble jusqu'à 9h et je vais vous parler maintenant du défi, le défi du jour. Chaque jour, chaque matin, on a un défi. D'ailleurs, j'ai posté le défi là il y a quelques secondes sur Instagram. Donc, allez nous suivre. C'est média-du-bas, c'est ma radio. Notre logo, c'est un logo bleu ciel. Ok, ne confondez pas avec notre ancienne page. Donc, c'est média-du-bas. C'est ma radio. Et le défi du jour, il est hyper simple, tu vas voir. Je vous demande juste de prendre en photo quelque chose de jaune. Ça peut être une fleur, ça peut être un vêtement. D'ailleurs, si c'est un vêtement, mettez le vêtement, mettez des chaussettes jaunes, mettez un t-shirt jaune, mettez une veste jaune. En plus, regardez, aujourd'hui, cette semaine, on a un beau soleil. Bon, je sais que c'est le matin et bon, peut-être c'est un peu trop tôt pour le soleil, mais... Il va faire chaud, donc mettez des couleurs claires. Et en plus, c'est très bien parce que sur mon écran, j'ai beaucoup de choses jaunes. Donc je me dis, c'est parfait pour aujourd'hui. Je me dis, c'est un défi assez simple, finalement. Après, moi, j'ai pas forcément de vêtements jaunes, en vrai. J'ai un petit t-shirt, tu sais, un peu vert clair. Franchement, si on plisse un peu les yeux, si on regarde un peu de travers, je pense qu'il peut paraître un peu jaune, tu vois. Jaune fluo. Donc la photo, vous la prenez et vous nous l'envoyez. Vous pouvez répondre à la story que j'ai mis justement avec ce défi. Vous répondez avec la photo. Et puis ensuite, vous êtes dans un bassin de participants. Quand je vous dis bassin, c'est pas la piscine. Mais vous êtes dans un bassin et puis à la fin du mois de juin, on va tirer au sort. Et le gagnant ou la gagnante eh bien, aura un bon d'achat de $50. Donc voilà, on s'amuse dès le matin et c'est la mélodie du bonheur quand même, non? Si on peut pas gagner quelques petites choses, c'est pas le bonheur, n'est-ce pas? Donc envoyez-moi une petite photo avec un objet jaune ou ça peut être un être vivant, hein. Un petit poussin peut-être, un petit canard. Vous savez les canards de bain là? Moi j'en ai plus, mais si vous en avez, bah vous savez ce qu'il vous reste à faire. On poursuit en musique avec Moyenne Rig maintenant. Bon matin.

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7: C'est l'histoire de Champlain, montant un grand voyage. Son bateau était plein de tout son équipage. Traversant l'Atlantique, un beau soir de mois d'août, il a viré pour Miscou.

0: Et c'était Sam de Champlain. Et vous savez, j'ai pas mis de jingle, je voulais un peu vous surprendre. Le truc, c'est que bah moi aussi, je peux me surprendre et oublier totalement que je dois parler. Et là, si je parlais pas, bah il y aurait eu un blanc antenne. Ce qui le fait pas vraiment, surtout à 7h24 du matin. Non, vous savez, pour arriver à la radio, évidemment, et animer à partir de 7h, je dois arriver assez tôt, je dois me lever assez tôt aussi. Et puis ce matin, franchement, en arrivant, j'ai vu un bus. Alors pour vous, ça vous étonne pas, mais moi, ça m'étonne. Parce que je me suis dit, bah, j'aurais pu prendre ce bus-là. Tu vois, j'aurais pas eu besoin de monter la côte à pied. Donc, demain, peut-être j'arrive en bus. Peut-être qu'après-demain, j'arrive en limousine. Et après-demain, j'arrive en hélicoptère. Parce que, oui, parfois c'est bien, tu sais, de marcher, ça te fait de l'exercice, comme ça t'es très bien réveillé, tu vois. Et en même temps, c'est bien de se reposer un peu aussi, se reposer sur nos lauriers, comme on dit. Donc, ouais, ce matin, je suis tellement arrivée tôt que j'ai même croisé le camion poubelle. Oui, en général, camion poubelle, si tu le croises le matin, c'est vraiment que tu fais partie de l'élite. L'élite qui se lève assez tôt pour voir le camion poubelle. On poursuit. Ah oui, on m'a dit, oui, pourquoi t'as pas fait l'introduction Oui, parce qu'il y a des musiques où on peut faire l'intro. T'as des musiques où tu peux pas. Tu vois, l'introduction des musiques, là, c'est juste quand c'est instrumental au début. Sauf que je sais qu'il y a certaines personnes, ils sont un peu énervés quand l'animateur fait l'intro parce que vous aimez entendre l'intro. Ce que je peux comprendre. Mais bon, le prochain titre. Là, ça démarre et c'est Fred John maintenant.
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2: Et oui, de bonheur et de bonne humeur. J'espère que vous allez bien. Il est 7h32 et je voulais qu'on parle un peu de voyage maintenant parce que voyez-vous, je pense qu'on est beaucoup à aimer voyager ou vouloir voyager. Mais entre aimer, vouloir et pouvoir, c'est très différent. On va se rendre au Japon. Dis donc, je vous parle tellement du Japon qu'à un moment, il faudrait peut-être que j'y aille, non ? Je me souviens qu'il y a plusieurs semaines de ça, dans l'émission du retour l'après-midi, je vous ai parlé d'un aéroport au Japon qui avait été rénové sur le thème de Pokémon. Et là, ils sont allés encore plus loin en faisant justement un... Vous savez, les onsen au Japon, c'est très populaire. C'est des bains où, en général, c'est pas mixte. Hein. T'as les femmes d'un côté, les hommes de l'autre. Bon, si t'as des tatouages, en règle générale, tu es banni. Donc moi, ça va... Je peux pas y aller, j'aime pas l'eau. Mais ils ont créé un onsen sur le thème donc de Pokémon. Ce coin-là fait partie d'un parc en fait, c'est un projet beaucoup plus grand sur le thème de Pokémon. Le parc s'appelle Yutari, ça a été inauguré il y a pas longtemps et c'est dans la ville de Nanao, dans la péninsule de Noto. Le but pour eux c'est de raviver le tourisme. Parce que malheureusement, en 2024, il y a eu un tremblement de terre. Donc là, avec Pokémon, comme Pokémon évidemment connu à l'international, ils se disent, bah, on va peut-être amener des gens. Ça nous fera un peu plus d'argent, n'est-ce pas ? Et imaginez toute une ville sur le thème de Pokémon. Je veux dire, t'arrives, ton magasin, c'est magasin Pokémon. L'arrêt de bus, Pokémon. Imagine, chaque ligne de transport, c'est un Pokémon différent. Imagine juste, ok ? Pareil pour les trains, pareil pour les avions. T'arrives quelque part, c'est Pikachu qui t'accueille. Tu vois, c'est Pokémon Go, mais dans la vie de tous les jours, quoi. Ça serait génial. Attrapez-les tous. Tu les gardes en captivité. Non, mais franchement, juste imagine. Alors, j'ai pas encore prévu d'aller au Japon. Je connais quelqu'un qui aime le Japon. Je lui ai proposé un événement cette fin de semaine, il est pas venu. J'aurais dû vous proposer. Bon, pour la musique, on retrouve Joël Vogt.

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Et ça, franchement, c'était une belle chanson d'amour. Dommage quand on est célibataire, n'est-ce pas? C'était Isabelle Roy. Je voulais juste vous rappeler et vous dire qu'on a des petites surprises régulièrement, même des grosses surprises en story sur Instagram. Notre compte, c'est média-du-bas, c'est ma radio. Allez nous suivre et merci déjà aux 216 followers qui sont sur Insta et qui nous suivent. Vous pouvez nous rejoindre, n'oubliez pas. 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
7: Voici maintenant vos informations. Microphone Yvon Duguay. Les travailleurs syndiqués du secteur des soins de longue durée en Nouvelle-Écosse ont commencé hier à voter sur une entente de principe susceptible de mettre fin à un conflit qui en est désormais à sa 8e semaine. L'accord provisoire, qui concerne 3600 travailleurs répartis dans 36 établissements, a été conclu dimanche, si bien que les piquets de grève ont été levés. Si l'unité de négociation principale qui représente les travailleurs de la maison de soins St. Vincent's à Halifax vote en faveur de l'accord proposé, celui-ci sera ensuite soumis au vote des membres de l'ensemble de la province. Le syndicat a recommandé à l'unanimité aux travailleurs d'approuver l'accord. Les conventions collectives des employés ont expiré en octobre 2023. Ils réclamaient des salaires plus élevés, de meilleurs avantages sociaux et d'autres améliorations de leurs conditions de travail. Les détails de l'accord ne seront pas rendus publics avant que ses membres n'aient fini de voter. Le détachement de Yarmouth de la GRC de la Nouvelle-Écosse sollicite l'aide du public pour retrouver Michaela Arsenault, âgée de 15 ans, qui a été vue pour la dernière fois hier après-midi dans la région de Yarmouth. Michaela Arsenault est décrite comme mesurant 5 pieds 7 pouces et pesant environ 120 livres. Elle a de longs cheveux noirs et les yeux bleus. Elle portait un chandail Carhartt noir, des leggings camouflage noir, des espadrilles Nike blanches et avait un sac à dos noir. Louise Arbour s'est adressée directement aux jeunes dans le discours qu'elle a livré durant la cérémonie d'installation de la nouvelle gouverneure générale du Canada, hier à Ottawa. La successeur de Mary Simon leur a lancé un message d'espoir pour l'avenir.
8: Même si vous êtes préoccupés à juste titre par les grands enjeux de notre époque, la santé de notre planète, la distribution inéquitable de la richesse et la violence des conflits armés. Mais faites-vous confiance, le Canada vous offre une grande liberté et d'immenses possibilités.
7: Pierre Poilievre a lancé un appel à l'unité canadienne dans un discours à Calgary. Le chef conservateur croit que la solution pour l'Alberta est de créer des alliances avec les autres provinces et non de quitter la Confédération. Voici un extrait de son allocution.
9: La solution pour les Albertains, ce n'est pas de couper des liens avec nos compatriotes à travers le Canada. La vraie solution, c'est de faire des alliances avec d'autres provinces, de s'unir pour rendre le Canada plus abordable, plus sécuritaire, plus autonome et plus uni, pour rétablir l'autonomie des provinces, y compris sur l'immigration.
7: La ligne ferroviaire vers Sydney en Nouvelle-Écosse n'a pas vu circuler de trains de marchandises depuis plus de 10 ans, mais les gens d'affaires locaux ne renoncent pas à son rétablissement. CN Rail a acquis une participation dans le Cape Breton and Central Nova Scotia Railway en 2023, ce qui a suscité l'espoir d'un retour du trafic ferroviaire. L'entreprise affirme qu'elle ne prévoit pas de redémarrage, à moins qu'un plan d'affaires viable ne se présente. Le ministre des Travaux publics de la Nouvelle-Écosse, Fred Tilley, indique que le gouvernement serait disposé à examiner toute proposition commerciale, mais aucune n'a encore été soumise. Il ajoute que la dernière estimation pour la remise en état des voies, environ 120 millions de dollars selon une étude de 2023, est probablement sous-évaluée. Les nouvelles du sport dans quelques instants. Au baseball, défaite des Blue Jays de Toronto 5-2 contre les Phillies de Philadelphie dans un match interligue. Au basketball, San Antonio l'a emporté 115-111 sur New York. Les Knicks de New York mènent toujours cette série finale 4-7 cependant par deux parties contre une. Au tennis, l'Ontarien Denis Shapovalov, 7e tête de série, a été renversé 7-6, 4-6 et 5-7 par le Croate Marin Cilic au premier tour du tournoi de simple masculin du tournoi sur gazon de Bois-le-Duc aux Pays-Bas hier. Chez les dames, Leila Annie Fernandez menait 6-3 et 3-3 contre la Britannique Katie Bolter lorsque le match a été interrompu en fin de journée. Au football, les Alouettes de Montréal ont annoncé hier avoir consenti des contrats aux joueurs de ligne offensive québécois Anthony Vandal, aux receveurs de passe Tariq Owens et Kasim Ferdinand, ainsi qu'aux joueurs de ligne défensive canadien Ty Anderson. 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
3: 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La météo du côté d'Halifax pour la journée, eh bien, on est plutôt gâté. Alternance de soleil et de nuages, ça deviendra ensoleillé dans l'après-midi. Avec un maximum à 25 degrés, sauf 17 dans certains secteurs le long de la côte. Pour le reste de la semaine, on aura également une alternance de soleil et de nuages, et puis de bonnes températures qui nous attend également.
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3: Et il est déjà 8h10, c'est fou comme ça passe vite ce matin, mais c'est fou comme j'ai faim aussi. Vous écoutez la matinale de 7h à 9h, la mélodie du bonheur vous accompagne donc tout l'été. Et alors oui, j'ai faim, mais ça je vais essayer de l'oublier pour le reste de l'émission. Parce que en fait, si je mange durant l'émission, parce que ça m'est déjà arrivé, je vais avoir le hoquet. Et le problème c'est que chez moi, ça dure très longtemps. Donc vous en avez pour le reste de l'émission, quoi, ce qui n'est pas génial. Ce que je voulais vous dire aussi, ah oui, mes propriétaires en fait ont décidé comme ça de changer une fenêtre chez moi. Normalement, ça aurait dû être fait hier, ok ? Mais le travailleur que j'ai croisé hier m'a dit qu'il revenait aujourd'hui. Et moi, en fait, quand je rentre chez moi, j'ai envie de me reposer. J'ai pas envie de me dire, est-ce qu'ils ont fini ou pas, quoi. Est-ce que vous aussi, quand il y a un travailleur qui vient chez vous, peu importe pourquoi, vous vous sentez un peu comme, ah, la personne vient chez moi, c'est genre mon intimité, un peu comme, voilà, moi j'aime pas. Je comprends qu'il faut changer les fenêtres, mais à un moment, moi j'ai rien demandé, tu vois. Mais mettez, en fait, c'est pas des fenêtres qu'il faut changer, c'est mettez des volets, en fait. Non, on a dit, c'est la mélodie du bonheur. On va se calmer et on va continuer en musique avec Justin Guitare et le titre En traite. Il est 8h11.

Sauf que les jeunes, ils ont peut-être pas ce recul-là. 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

0: J'étais un peu obligée de passer Raphaël Butler, évidemment, pour ceux qui connaissent. Petit clin d'œil à vous. On poursuit l'émission, pas l'émission du retour. En fait, je me suis rendu compte qu'hier, vers la fin de l'émission du matin, j'ai dit l'émission du retour. En fait, je l'ai dit sans m'en rendre compte. Mais c'est un peu un automatisme. Donc maintenant, il faut que je change mon automatisme pour dire l'émission du matin. La mélodie du bonheur, 7h-9h. Il faut que ça rentre dans la tête. On aura une découverte musicale dans quelques minutes, on finira avec ça. Je l'ai préparée, alors autant la faire. Et puis, je vous dirai aussi ce que je fais aujourd'hui, parce que y a des choses que je fais en dehors de l'émission, n'est-ce pas ? Donc, on se retrouve avec de la musique et avec la découverte.
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18h45 et c'est l'heure que j'ai choisie pour vous faire une nouvelle découverte musicale. Découverte donc 100% francophone. Aujourd'hui, c'est un style entre funk et rap. Et oui, ces deux styles-là fonctionnent plutôt bien ensemble. On parle de l'artiste Odetto. Odetto, son prénom c'est Vincent, Odetto son nom de famille. Et à la base, il est comédien et il a démarré assez jeune, à l'âge de 8 ans. Il a grandi en enchaînant les rôles dans des séries, des films et des pièces de théâtre aussi. Donc, au cinéma, au grand écran, au petit écran, sur scène, partout quoi. Et ensuite, en 2020, il entre dans la musique sur le titre Chin Chin avec le rappeur 2TH. Une entrée réussie qui le propulse sur la scène musicale francophone. Odetto sort ensuite deux mini-albums, Bonsoir Madame en 2022 et Plaisir en 2023. Odetto affine au fur et à mesure son style et je trouve qu'il y a d'ailleurs quelque chose d'assez cinématographique dans ses clips vidéo notamment. En même temps, vu qu'il a commencé par ça, ça se comprend un peu. Ensuite, en 2025, l'année dernière, il sort Sunset Radio. Sunset Radio, je l'ai écouté hier et il y a une dizaine de titres et on est vraiment plongé. En fait, de A à Z, c'est un projet qui... En fait, c'est un EP concept, ok, qui raconte une histoire d'amour du début à sa maturité. Comprends bien, avant l'histoire d'amour et après l'histoire d'amour, d'accord, quand c'est fini, quand il n'y a plus d'espoir. Il y est question de rencontres, de désirs, de chutes et de redécollage. Le tout avec une bande-son disco pop funky. Donc le projet Sunset Radio est d'ailleurs disponible sur les plateformes si vous avez envie d'aller l'écouter. En fait, on est comme si, tu sais, on est plongé un peu peut-être dans les années 80, comme si on écoutait une radio un peu le soir, tu sais, c'est vendredi soir ou samedi, on part en soirée, c'est très disco et bon. Si c'est des sonorités que vous aimez bien. Je dis pas que les sons sont disco, c'est pas ça. Mais je dis funk, ouais c'est ça, funk. Le titre que je vous propose de découvrir aujourd'hui est sorti il y a pas longtemps. Donc il ne figure pas dans le mini-album Sunset Radio. Mais c'est toujours très bien pour découvrir un artiste. Donc Vincent Odetto, la découverte du jour. Et le titre que je vous propose maintenant, c'est « Du bleu des étoiles ». Donc regardez vers le ciel.

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2: Et on arrive petit à petit à la fin de l'émission du matin et pas l'émission du retour. D'ailleurs, comme c'est la fin de l'émission, il est bientôt 9h, on peut se confier un petit peu, n'est-ce pas? Eh bien, il faut que je vous dise que mon trait toxique, ou l'un de mes traits toxiques, hein, j'imagine que j'en ai beaucoup, c'est de me dire que, avec un peu d'entraînement, un peu beaucoup, mais je pourrais pourquoi pas faire un Aerox. Vous savez, il faut courir, moi j'aime pas courir, déjà ça part mal. Mais c'est surtout que tu as 8 exercices au total, où tu exercices donc pour le haut et le bas du corps. Donc c'est des boucles, où pour, avant chaque exercice, tu dois courir, je pense que c'est 1 km que tu fais à chaque fois, si je ne me trompe pas, même plus. Et donc à la fin, tu finis sur les rotules. Donc ça, tu peux le faire en solo, en duo ou en duo mixte. Donc seul ou avec 2 femmes. 2 hommes ou 1 femme, 1 homme. Moi, mon trait toxique, c'est de me dire que je pourrais potentiellement le réussir, enfin pas le réussir, mais en tout cas le faire jusqu'à temps que mon corps me lâche. Et franchement, je viens de voir la vidéo qui met tout le monde d'accord. C'est une vidéo où on voit les gens qui ont terminé de faire l'aérox. On les voit, en fait, je sais pas pourquoi, il y a des escaliers. Ils sont obligés de passer par les escaliers, donc on les voit essayer de descendre les escaliers, mais évidemment, ils n'ont plus les jambes. Ah, je sens leur sensation là, et ça ne me plaît pas du tout. Mais bon, c'est bientôt la fin de l'émission, et puis je voulais vous dire que dans quelques minutes, eh ben, je vais accueillir des élèves au studio, parce qu'il y a des ateliers avec des élèves, il y en a 3 ce matin. Donc 3 petits groupes, enfin petits, je ne sais pas exactement combien ils seront. Mais voilà, partez du principe quand même que le studio est petit, donc on pourra pas faire une after party dans le studio, quoi. Dans tous les cas, moi je vous souhaite de passer une belle journée, il est bientôt 9h. On se quitte en musique, voilà, petite musique pour se dire au revoir, c'est Mononcle Jason, rendez-vous demain, 7h, 9h.

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8: Voici maintenant vos informations. Microphone Yvon Duguay. Les travailleurs syndiqués du secteur des soins de longue durée en Nouvelle-Écosse ont commencé hier à voter sur une entente de principe susceptible de mettre fin à un conflit qui en est désormais à sa 8e semaine. L'accord provisoire, qui concerne 3600 travailleurs répartis dans 36 établissements, a été conclu dimanche, si bien que les piquets de grève ont été levés. Si l'unité de négociation principale qui représente les travailleurs de la maison de soins St. Vincent's à Halifax vote en faveur de l'accord proposé, celui-ci sera ensuite soumis au vote des membres de l'ensemble de la province. Le syndicat a recommandé à l'unanimité aux travailleurs d'approuver l'accord. Les conventions collectives des employés ont expiré en octobre 2023. Ils réclamaient des salaires plus élevés, de meilleurs avantages sociaux et d'autres améliorations de leurs conditions de travail. Les détails de l'accord ne seront pas rendus publics avant que ses membres n'aient fini de voter. Le détachement de Yarmouth de la GRC de la Nouvelle-Écosse sollicite l'aide du public pour retrouver Michaela Arsenault, âgée de 15 ans, qui a été vue pour la dernière fois hier après-midi dans la région de Yarmouth. Michaela Arsenault est décrite comme mesurant 5 pieds 7 pouces et pesant environ 120 livres. Elle a de longs cheveux noirs et les yeux bleus. Elle portait un chandail Carhartt noir, des leggings camouflage noirs, des espadrilles Nike blanches et avait un sac à dos noir. Louise Arbour s'est adressée directement aux jeunes dans le discours qu'elle a livré durant la cérémonie d'installation de la nouvelle gouverneure générale du Canada, hier à Ottawa. La successeur de Mary Simon leur a lancé un message d'espoir pour l'avenir.
9: Même si vous êtes préoccupés à juste titre par les grands enjeux de notre époque, la santé de notre planète, la distribution inéquitable de la richesse et la violence des conflits armés. Mais faites-vous confiance, le Canada vous offre une grande liberté et d'immenses possibilités.
8: Pierre Poilievre a lancé un appel à l'unité canadienne dans un discours à Calgary. Le chef conservateur croit que la solution pour l'Alberta est de créer des alliances avec les autres provinces et non de quitter la Confédération. Voici un extrait de son allocution.
10: La solution pour les Albertains, ce n'est pas de couper des liens avec nos compatriotes à travers le Canada. La vraie solution, c'est de faire des alliances avec d'autres provinces, de s'unir pour rendre le Canada plus abordable, plus sécuritaire, plus autonome et plus uni, pour rétablir l'autonomie des provinces, y compris sur l'immigration.
8: La ligne ferroviaire vers Sydney en Nouvelle-Écosse n'a pas vu circuler de trains de marchandises depuis plus de 10 ans, mais les gens d'affaires locaux ne renoncent pas à son rétablissement. CN Rail a acquis une participation dans le Cape Breton and Central Nova Scotia Railway en 2023, ce qui a suscité l'espoir d'un retour du trafic ferroviaire. L'entreprise affirme qu'elle ne prévoit pas de redémarrage, à moins qu'un plan d'affaires viable ne se présente. Le ministre des Travaux publics de la Nouvelle-Écosse, Fred Tilley, indique que le gouvernement serait disposé à examiner toute proposition commerciale, mais aucune n'a encore été soumise. Il ajoute que la dernière estimation pour la remise en état des voies, environ 120 millions de dollars selon une étude de 2023, est probablement sous-évaluée. Les nouvelles du sport dans quelques instants. Au baseball, défaite des Blue Jays de Toronto 5-2 contre les Phillies de Philadelphie dans un match interligue. Au basketball, San Antonio l'a emporté 115-111 sur New York. Les Knicks de New York mènent toujours cette série finale 4-7 cependant, par 2-1. Au tennis, l'Ontarien Denis Shapovalov, 7e tête de série, a été renversé 7-6, 4-6 et 5-7 par le Croate Marin Cilic au premier tour du tournoi de simple masculin du tournoi sur gazon de Bois-le-Duc aux Pays-Bas hier. Chez les dames, Leila Annie Fernandez menait 6-3 et 3-3 contre la Britannique Katie Bolter lorsque le match a été interrompu en fin de journée. Au football, les Alouettes de Montréal ont annoncé hier avoir consenti des contrats aux joueurs de ligne offensive québécois Anthony Vandal, aux receveurs de passe Tariq Owens et Kasim Ferdinand, ainsi qu'aux joueurs de ligne défensive canadien Ty Anderson. 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
4: La météo du côté d'Halifax pour la journée, eh bien, on est plutôt gâté. Alternance de soleil et de nuages, ça deviendra ensoleillé dans l'après-midi. Avec un maximum à 25 degrés, sauf 17 dans certains secteurs le long de la côte. Pour le reste de la semaine, on aura également une alternance de soleil et de nuages, et puis de bonnes températures qui nous attendent également.

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4: 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Profitez de cette belle balade pour réfléchir et échanger en français avec d'autres francophones dans une atmosphère détendue et bienveillante. 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Rendez-vous le mercredi 10, 17 et 24 juin à 12h15 au 5509 rue Young. 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L'équipe de l'Alliance française vous accueille tous les mardis à 10h pour ses rencontres estivales en français, les mardis au soleil. Nous vous accueillerons dans le coin vert de l'Alliance, situé au 5509 rue Young, entre 10h et 11h30. Les rencontres auront lieu le mardi 23 et 30 juin, 7, 14 et 21 juillet, ainsi que le 4, 11, 18 et 25 août. En cas de pluie, l'activité se déroulera à l'intérieur. Tous les âges et niveaux de français sont les bienvenus. Pour plus d'informations et pour vous inscrire, visitez afhalifax.ca et rendez-vous à la section « Événements ». À l'occasion de la fête de la musique, le dimanche 21 juin, l'Alliance française à Halifax propose une scène musicale entre 9h et midi. Venez profiter des petits concerts à l'affiche dans les charmants jardins publics d'Halifax. 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
7: Voici maintenant vos informations. Microphone Yvon Duguay. Les travailleurs syndiqués du secteur des soins de longue durée en Nouvelle-Écosse ont commencé hier à voter sur une entente de principe susceptible de mettre fin à un conflit qui en est désormais à sa 8e semaine. L'accord provisoire, qui concerne 3600 travailleurs répartis dans 36 établissements, a été conclu dimanche, si bien que les piquets de grève ont été levés. Si l'unité de négociation principale qui représente les travailleurs de la maison de soins St. Vincent's à Halifax vote en faveur de l'accord proposé, celui-ci sera ensuite soumis au vote des membres de l'ensemble de la province. Le syndicat a recommandé à l'unanimité aux travailleurs d'approuver l'accord. Les conventions collectives des employés ont expiré en octobre 2023. Ils réclamaient des salaires plus élevés, de meilleurs avantages sociaux et d'autres améliorations de leurs conditions de travail. Les détails de l'accord ne seront pas rendus publics avant que ses membres n'aient fini de voter. Le détachement de Yarmouth de la GRC de la Nouvelle-Écosse sollicite l'aide du public pour retrouver Michaela Arsenault, âgée de 15 ans, qui a été vue pour la dernière fois hier après-midi dans la région de Yarmouth. Michaela Arsenault est décrite comme mesurant 5 pieds 7 pouces et pesant environ 120 livres. Elle a de longs cheveux noirs et les yeux bleus. Elle portait un chandail Carhartt noir, des leggings camouflage noirs, des espadrilles Nike blanches et avait un sac à dos noir. Louise Arbour s'est adressée directement aux jeunes dans le discours qu'elle a livré durant la cérémonie d'installation de la nouvelle gouverneure générale du Canada, hier à Ottawa. La successeur de Mary Simon leur a lancé un message d'espoir pour l'avenir.
8: Même si vous êtes préoccupés à juste titre par les grands enjeux de notre époque, la santé de notre planète, la distribution inéquitable de la richesse et la violence des conflits armés. Mais faites-vous confiance, le Canada vous offre une grande liberté et d'immenses possibilités.
7: Pierre Poilievre a lancé un appel à l'unité canadienne dans un discours à Calgary. Le chef conservateur croit que la solution pour l'Alberta est de créer des alliances avec les autres provinces et non de quitter la Confédération. Voici un extrait de son allocution.
9: La solution pour les Albertains, ce n'est pas de couper des liens avec nos compatriotes à travers le Canada. La vraie solution, c'est de faire des alliances avec d'autres provinces, de s'unir pour rendre le Canada plus abordable, plus sécuritaire, plus autonome et plus uni, pour rétablir l'autonomie des provinces, y compris sur l'immigration.
7: La ligne ferroviaire vers Sydney en Nouvelle-Écosse n'a pas vu circuler de trains de marchandises depuis plus de 10 ans, mais les gens d'affaires locaux ne renoncent pas à son rétablissement. CN Rail a acquis une participation dans le Cape Breton and Central Nova Scotia Railway en 2023, ce qui a suscité l'espoir d'un retour du trafic ferroviaire. L'entreprise affirme qu'elle ne prévoit pas de redémarrage, à moins qu'un plan d'affaires viable ne se présente. Le ministre des Travaux publics de la Nouvelle-Écosse, Fred Tilley, indique que le gouvernement serait disposé à examiner toute proposition commerciale, mais aucune n'a encore été soumise. Il ajoute que la dernière estimation pour la remise en état des voies, environ 120 millions de dollars, selon une étude de 2023, est probablement sous-évaluée. Les nouvelles du sport dans quelques instants. Au baseball, défaite des Blue Jays de Toronto 5-2 contre les Phillies de Philadelphie dans un match interligue. Au basketball, San Antonio l'a emporté 115-111 sur New York. Les Knicks de New York mènent toujours cette série finale 4-7 cependant, par 2-1. Au tennis, l'Ontarien Denis Shapovalov, 7e tête de série, a été renversé 7-6, 4-6 et 5-7 par le Croate Marin Cilic au premier tour du tournoi de simple masculin du tournoi sur gazon de Bois-le-Duc aux Pays-Bas hier. Chez les dames, Leila Annie Fernandez menait 6-3 et 3-3 contre la Britannique Katie Bolter lorsque le match a été interrompu en fin de journée. Au football, les Alouettes de Montréal ont annoncé hier avoir consenti des contrats aux joueurs de ligne offensive québécois Anthony Vandal aux receveurs de passe Tariq Owens et Kasim Ferdinand, ainsi qu'aux joueurs de ligne défensive canadien Ty Anderson. De ces cas.
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0: Pour Halifax, cet après-midi, le ciel sera généralement ensoleillé, des températures maximales à 17 degrés, les vents soufflent en provenance du nord à 30 km à l'heure avec des rafales jusqu'à 50.
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4: 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Cette visite mettra en lumière l'exposition Joan Jonas, We Come From The Sea. Inscription obligatoire. Le nombre de places est limité. Pour plus d'informations et pour vous inscrire, visitez eo-halifax.ca et cliquez sur l'onglet « Événements ». Pour la Coupe du Monde 2026, l'Alliance française à Halifax s'associe aux Wanderers d'Halifax et vous propose un tarif réduit pour le match du vendredi 26 juin à 19h qui opposera les Wanderers d'Halifax contre les Pacific FC. Représentez fièrement votre pays en portant vos couleurs pendant ce match. Rendez-vous au Wanderers Ground au 5819 rue Sackville. Pour plus d'informations et pour réserver un billet, visitez afhalifax.ca et rendez-vous à la section Événements. 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Vous êtes invité à prendre part aux discussions du mardi 9 juin au samedi 13 juin. Ces échanges communautaires inclusifs, respectueux et indépendants seront animés par des personnalités engagées envers la communauté francophone. Ces rencontres visent à offrir à chaque communauté l'occasion de partager sa vision d'un avenir commun ainsi que les enjeux qui lui tiennent à cœur. Pour plus d'informations, visitez eo-halifax.ca et cliquez sur l'onglet « Événements ».
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6: Voici maintenant vos informations. Microphone Yvon Duguay. Les travailleurs syndiqués du secteur des soins de longue durée en Nouvelle-Écosse ont commencé hier à voter sur une entente de principe susceptible de mettre fin à un conflit qui en est désormais à sa 8e semaine. L'accord provisoire, qui concerne 3600 travailleurs répartis dans 36 établissements, a été conclu dimanche, si bien que les piquets de grève ont été levés. Si l'unité de négociation principale qui représente les travailleurs de la maison de soins St. Vincent's à Halifax vote en faveur de l'accord proposé, celui-ci sera ensuite soumis au vote des membres de l'ensemble de la province. Le syndicat a recommandé à l'unanimité aux travailleurs d'approuver l'accord. Les conventions collectives des employés ont expiré en octobre 2023. Ils réclamaient des salaires plus élevés, de meilleurs avantages sociaux et d'autres améliorations de leurs conditions de travail. Les détails de l'accord ne seront pas rendus publics avant que ses membres n'aient fini de voter. Le détachement de Yarmouth de la GRC de la Nouvelle-Écosse sollicite l'aide du public pour retrouver Michaela Arsenault, âgée de 15 ans, qui a été vue pour la dernière fois hier après-midi dans la région de Yarmouth. Michaela Arsenault est décrite comme mesurant 5 pieds 7 pouces et pesant environ 120 livres. Elle a de longs cheveux noirs et les yeux bleus. Elle portait un chandail Carhartt noir, des leggings camouflage noir, des espadrilles Nike blanches et avait un sac à dos noir. Louise Arbour s'est adressée directement aux jeunes dans le discours qu'elle a livré durant la cérémonie d'installation de la nouvelle gouverneure générale du Canada, hier à Ottawa. La successeur de Mary Simon leur a lancé un message d'espoir pour l'avenir.
7: Même si vous êtes préoccupés à juste titre par les grands enjeux de notre époque, la santé de notre planète, la distribution inéquitable de la richesse et la violence des conflits armés. Mais faites-vous confiance, le Canada vous offre une grande liberté et d'immenses possibilités.
6: Pierre Poilievre a lancé un appel à l'unité canadienne dans un discours à Calgary. Le chef conservateur croit que la solution pour l'Alberta est de créer des alliances avec les autres provinces et non de quitter la Confédération. Voici un extrait de son allocution.
8: La solution pour les Albertains, ce n'est pas de couper des liens avec nos compatriotes à travers le Canada. La vraie solution, c'est de faire des alliances avec d'autres provinces, de s'unir pour rendre le Canada plus abordable, plus sécuritaire, plus autonome et plus uni, pour rétablir l'autonomie des provinces, y compris sur l'immigration.
6: La ligne ferroviaire vers Sydney en Nouvelle-Écosse n'a pas vu circuler de trains de marchandises depuis plus de 10 ans, mais les gens d'affaires locaux ne renoncent pas à son rétablissement. CN Rail a acquis une participation dans le Cape Breton and Central Nova Scotia Railway en 2023, ce qui a suscité l'espoir d'un retour du trafic ferroviaire. L'entreprise affirme qu'elle ne prévoit pas de redémarrage, à moins qu'un plan d'affaires viable ne se présente. Le ministre des Travaux publics de la Nouvelle-Écosse, Fred Tilley, indique que le gouvernement serait disposé à examiner toute proposition commerciale, mais aucune n'a encore été soumise. Il ajoute que la dernière estimation pour la remise en état des voies, environ 120 millions de dollars selon une étude de 2023, est probablement sous-évaluée. Les nouvelles du sport dans quelques instants. Au baseball, défaite des Blue Jays de Toronto 5-2 contre les Phillies de Philadelphie dans un match interligue. Au basketball, San Antonio l'a emporté 115-111 sur New York. Les Knicks de New York mènent toujours cette série finale 4-7 cependant, par 2-1. Au tennis, l'Ontarien Denis Shapovalov, 7e tête de série, a été renversé 7-6, 4-6 et 5-7 par le Croate Marin Cilic au premier tour du tournoi de simple masculin du tournoi sur gazon de Bois-le-Duc aux Pays-Bas hier. Chez les dames, Leila Annie Fernandez menait 6-3 et 3-3 contre la Britannique Katie Bolter lorsque le match a été interrompu en fin de journée. Au football, les Alouettes de Montréal ont annoncé hier avoir consenti des contrats aux joueurs de ligne offensive québécois Anthony Vandal, aux receveurs de passe Tariq Owens et Kasim Ferdinand, ainsi qu'au joueur de ligne défensive canadien Ty Anderson. De ses côtés.
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0: Pour Halifax, cet après-midi, le ciel sera généralement ensoleillé, des températures maximales à 17 degrés, les vents soufflent en provenance du nord à 30 km à l'heure avec des rafales jusqu'à 50.
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4: 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L'ensemble vocal Les Voix d'Acadie vous invite à chanter avec eux sur des airs de chansons francophones cultes. Aucune inscription requise pour participer, juste une envie de célébrer en bonne compagnie. Le Francofest vous réserve quelques surprises qui seront dévoilées sur place. Rendez-vous au 100 rue Octolone dans la salle du bas. Pour plus d'informations, écrivez à Marina Turbide à info@ccgh.ca. Rejoignez-nous pour le 5 à 7 EO du mois de juin, le mercredi 17 juin à 17h. Aucune inscription nécessaire. Présentez-vous simplement dans la salle principale de la cidrerie avec une bonne attitude et une envie de jazzette. Rendez-vous au Bulwark Cider House au 1518 Dresden Row. Pour plus d'informations, écrivez à Marina Turbide à info@ccgh.ca. L'équipe de l'Alliance française à Halifax vous attend tous les mercredis midi pour une marche au cœur du charmant quartier de l'Hydrostone. Profitez de cette belle balade pour réfléchir et échanger en français avec d'autres francophones dans une atmosphère détendue et bienveillante. Toutes les 7 minutes, pendant une trentaine de minutes, vous parlerez avec une personne différente. Rendez-vous le mercredi 10, 17 et 24 juin à 12h15 au 5509 rue Young. Pour plus d'informations et pour vous inscrire, visitez afhalifax.ca sous la rubrique « Événements ».
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6: Voici maintenant vos informations. Microphone Yvon Duguay. Les travailleurs syndiqués du secteur des soins de longue durée en Nouvelle-Écosse ont commencé hier à voter sur une entente de principe susceptible de mettre fin à un conflit qui en est désormais à sa 8e semaine. L'accord provisoire, qui concerne 3600 travailleurs répartis dans 36 établissements, a été conclu dimanche, si bien que les piquets de grève ont été levés. Si l'unité de négociation principale qui représente les travailleurs de la maison de soins St. Vincent's à Halifax vote en faveur de l'accord proposé, celui-ci sera ensuite soumis au vote des membres de l'ensemble de la province. Le syndicat a recommandé à l'unanimité aux travailleurs d'approuver l'accord. Les conventions collectives des employés ont expiré en octobre 2023. Ils réclamaient des salaires plus élevés, de meilleurs avantages sociaux et d'autres améliorations de leurs conditions de travail. Les détails de l'accord ne seront pas rendus publics avant que ses membres n'aient fini de voter. Le détachement de Yarmouth de la GRC de la Nouvelle-Écosse sollicite l'aide du public pour retrouver Michaela Arsenault, âgée de 15 ans, qui a été vue pour la dernière fois hier après-midi dans la région de Yarmouth. Michaela Arsenault est décrite comme mesurant 5 pieds 7 pouces et pesant environ 120 livres. Elle a de longs cheveux noirs et les yeux bleus. Elle portait un chandail Carhartt noir, des leggings camouflage noirs, des espadrilles Nike blanches et avait un sac à dos noir. Louise Arbour s'est adressée directement aux jeunes dans le discours qu'elle a livré durant la cérémonie d'installation de la nouvelle gouverneure générale du Canada, hier à Ottawa. La successeure de Mary Simon leur a lancé un message d'espoir pour l'avenir.
7: Même si vous êtes préoccupés à juste titre par les grands enjeux de notre époque, la santé de notre planète, la distribution inéquitable de la richesse et la violence des conflits armés. Mais faites-vous confiance. Le Canada vous offre une grande liberté et d'immenses possibilités.
6: Pierre Poilievre a lancé un appel à l'unité canadienne dans un discours à Calgary. Le chef conservateur croit que la solution pour l'Alberta est de créer des alliances avec les autres provinces et non de quitter la Confédération. Voici un extrait de son allocution.
8: La solution pour les Albertains, ce n'est pas de couper des liens avec nos compatriotes à travers le Canada. La vraie solution, c'est de faire des alliances avec d'autres provinces, de s'unir pour rendre le Canada plus abordable, plus sécuritaire, plus autonome et plus uni, pour rétablir l'autonomie des provinces, y compris sur l'immigration.
6: La ligne ferroviaire vers Sydney en Nouvelle-Écosse n'a pas vu circuler de trains de marchandises depuis plus de 10 ans, mais les gens d'affaires locaux ne renoncent pas à son rétablissement. CN Rail a acquis une participation dans le Cape Breton and Central Nova Scotia Railway en 2023, ce qui a suscité l'espoir d'un retour du trafic ferroviaire. L'entreprise affirme qu'elle ne prévoit pas de redémarrage, à moins qu'un plan d'affaires viable ne se présente. Le ministre des Travaux publics de la Nouvelle-Écosse, Fred Tilley, indique que le gouvernement serait disposé à examiner toute proposition commerciale, mais aucune n'a encore été soumise. Il ajoute que la dernière estimation pour la remise en état des voies, environ 120 millions de dollars selon une étude de 2023, est probablement sous-évalué. Les nouvelles du sport dans quelques instants. Au baseball, défaite des Blue Jays de Toronto 5-2 contre les Phillies de Philadelphie dans un match interligue. Au basketball, San Antonio l'a emporté 115-111 sur New York. Les Knicks de New York mènent toujours cette série finale 4-7 cependant, par deux parties contre une. Au tennis, l'Ontarien Denis Shapovalov, 7e tête de série, a été renversé 7-6, 4-6 et 5-7 par le Croate Marin Cilic au premier tour du tournoi de simple masculin du tournoi sur gazon de Bois-le-Duc aux Pays-Bas hier. Chez les dames, Leila Annie Fernandez menait 6-3 et 3-3 contre la Britannique Katie Bolter lorsque le match a été interrompu en fin de journée. Au football, les Alouettes de Montréal ont annoncé hier avoir consenti des contrats aux joueurs de ligne offensive québécois Anthony Vandal, aux receveurs de passe Tariq Owens et Kasim Ferdinand, ainsi qu'aux joueurs de ligne défensive canadien Ty Anderson. De ces
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4: Bonjour tout le monde, nous sommes au complet aujourd'hui. Vincent Lavoie pour vous accompagner aujourd'hui avec mes collègues Loïc Gagnolet et Sébastien Caron. Bonjour à vous deux.
5: Bien le bonjour, monsieur, dame.
9: Profitez-en parce qu'en ce moment, Sébastien a beaucoup d'huile sur le feu et du coup, il n'est pas là souvent.
5: Il y a beaucoup d'huile.
4: Beaucoup d'huile sur le feu, c'est pas mauvais, c'est d'habitude.
5: Après, attends, ça va, si, j'étais là hier, j'étais là de 14 à 18, c'est bien déjà.
9: Non, j'ai pas dit que tu faisais rien.
5: J'ai pas dit que t'avais dit ça.
9: J'ai dit que t'étais là moins souvent dans cette actu parce que t'avais beaucoup de choses à gérer.
4: Alors, on se tient occupé, comme on dit.
9: Voilà, donc, profitez-en, on sait pas quand est-ce qu'il est là. On profite de sa douce et mélodieuse voix. Tous les après-midi déjà.
5: La mélodie, c'est le matin. Moi, c'est l'après-midi, là, 14h-18h, l'émission du retour avec je sais même pas de quoi on va parler aujourd'hui.
9: Est-ce qu'on peut commander une petite chansonnette?
5: Tu peux essayer.
9: Est-ce que tu peux chanter toi-même une chanson?
5: Et ça dépendra de ce que tu vas demander.
9: Je sais pas, je te laisse le choix. Je veux que ce soit ensoleillé.
4: Chaud.
9: Non.
10: Aïe, aïe, aïe.
4: Bah pour le coup, ça serait d'actualité, parce que là, aujourd'hui, il va faire chaud quand même.
9: Alors, oui, mais j'aimerais qu'il chante vraiment une chanson, pas ça, parce que ça, c'est trop connu, tout le monde t'a déjà entendu chanter ça. Chante-nous un petit 30 secondes cet après-midi d'une chanson de ton choix.
5: Ok, je vais me le noter, parce que sinon, je vais oublier.
4: Ok.
9: Chers auditeurs, la commande est passée, si elle n'est pas réalisée, c'est parce que Sébastien ne travaille pas bien. Mais c'est pas grave, non, je rigole.
4: En même temps, c'est son émission, hein, c'est lui qui décide.
5: Non, mais moi, je veux bien faire l'expérience, il n'y a pas de problème.
9: Okay. Petite chansonnette.
5: Je sais pas
9: à quelle heure, par contre. Tu nous expliqueras pourquoi tu as choisi cette chanson aussi. Hein.
5: Ouais, bien sûr, puis je te fais une dissertation en 18 pages de pourquoi j'aime cette chanson.
9: C'est juste, t'imagines nos amis auditeurs qui ne nous écoutent pas en ce moment, qui débarquent et juste sans aucun contexte.
5: Je vais
9: contexte...
5: juste dire, Loïc m'a demandé de chanter tout à l'heure, je chante, point, terminé.
9: J'aurais adoré sans aucun contexte. Tu dis même pas Halloween m'a demandé de chanter tout à l'heure, juste sans aucun contexte.
5: Non, on va mettre du contexte, t'inquiète.
9: Petite chanson. Bon, après mes bêtises, on va parler d'actualité à un moment donné, mais on va parler de manger d'abord. Parce que manger, c'est bien.
5: Frico bien chez manger. Les aînés à midi.
9: Oh oui, yeah. J'avais pas lu cette information, je suis heureuse.
5: C'est bien ça, hein.
9: Il reste pas beaucoup de semaines chez les aînés. C'est l'occasion d'en profiter là maintenant. Je crois qu'il reste 7 semaines à la semaine prochaine.
5: C'est ça.
4: Ouais, c'est pendant l'école en fait.
9: C'est ça.
5: Ouais,
9: après, moi, on m'a teasé que peut-être il y aura un barbecue pendant l'été.
5: Oui, bah ça, généralement, ils en font au moins un dans l'été.
9: Voilà.
4: Okay.
9: Moi, je pense que je vais aller manger chez les aînés. J'ai dit, s'ils m'invitent plus à leur repas des aînés, j'irai manger chez eux le mardi midi.
5: Directement dans leur maison.
9: Dans leur maison. Voilà. J'attendrai sur la porte.
4: On n'est pas en Italie, par exemple. On n'a pas deux heures d'heure de dîner. Là. Ça... Logistiquement, c'est peut-être un peu compliqué.
9: C'est pas grave, je finirai une heure plus tard.
4: Et quand on est motivé. Moi, c'est pizza croûte farcie. Sauce tomate, ça change pas. Avec,
9: Il y a quoi dans la croûte du...
4: Ben, c'est des bâtons de mozzarella, en fait.
9: Oh.
5: Ah, si.
9: Ah, oui. Mais oui, c'était pas un oh
5: si,
9: déçu.
5: C'est bien, ça.
9: Ah non, c'était un oh genre oh. Mm-hmm. Oh, il y a pas ça chez mes parents. Moi, en même temps.
4: Non.
9: Mais en France, on fait pas trop les croûtes farcies. Du coup, je suis.
4: Moi, j'en ai déjà vu une que c'était croûte farcie avec le fromage mozzarella encore, mais t'avais un pepperoni enroulé autour aussi dans la croûte. Wow. C'est comme une deuxième pizza.
5: Là, ça fait trop là.
9: Là, ça fait beaucoup. Alors qu'un petit peu de fromage, franchement, je dis pas non. Et en même temps, le fromage, je dis pas non, point, fin de la phrase. Tu peux en mettre où tu veux. J'en mangerai. Est-ce que vous avez déjà essayé de mettre du fromage dans le frigo? Peut-être on va faire des tests ce midi.
4: Non, là, je pense que les Acadiens seront pas contents parce que là, c'est le plus vieux mets acadien. Puis il y avait pas de fromage à l'époque.
5: Il y a des choses qu'on a le droit de faire dans la vie, puis il y a d'autres qu'il faut même pas envisager.
9: Mais sinon, faut juste pas leur dire. Faut pas le faire ce midi, faut le faire une fois où on fait un frico à la maison.
4: Là, ceux qui t'écoutent ce midi, ils t'ont entendu, là, l'idée a déjà germé dans ta tête, là.
5: Bah oui, c'est
9: non,
5: fini,
9: en vrai, j'aime bien les recettes telles qu'elles existent, donc je pense pas que j'essaie ça, en vrai de vrai. Oh.
5: C'est bien, on va pas dénaturer trop les choses.
4: Ouais, puis bon, j'ai oublié de dire les garnitures qu'il y avait aussi, hein. Il y en a dans la croûte, mais il y en a sur la pizza aussi, donc c'est pepperoni et bœuf haché.
5: Ça fait beaucoup de pepperoni, hein, je trouve.
4: Non, mais il y en a pas dans la croûte, là. J'ai pas dit qu'il y en avait dans la croûte, mais...
9: Il a dit que ça existait, mais pas
4: ça
9: cette
4: existait,
9: fois.
4: J'en ai vu, mais je l'ai pas goûté encore.
5: Ok.
4: Mais
9: moi, j'aime bien les petites sauces, là. Quand tu peux tremper ta pizza dans une petite sauce un peu ranch ou César, ça, c'est ma passion.
4: Moi,
9: ouais,
4: j'en
9: crème,
4: connais une à
9: l'ail
4: confit qui est vraiment super bonne.
9: Voilà. C'est un truc qui n'existe pas, ça, en France, les petites sauces pour tremper ta pizza. Enfin,
4: moi, souvent, on mettait... Bon, le Sébastien va me dire, c'est pas bon, la margarine. Mais des fois, nous autres, on mettait de la margarine sur la croûte, puis ça passait, hein.
5: C'est pas bon, la margarine.
4: Voilà, j'avais dit.
9: Bon.
4: On va se parler de nos actualités. De goût, on va se parler de nos actualités, si au moins on est unanime là-dessus. Qu'est-ce que tu nous présentes, Léane, aujourd'hui?
9: On va aller du côté de Grand Bay Westfield où on a rencontré l'une des nouvelles élues du quartier 1.
4: Ok, de mon
5: du côté,
4: côté
5: de Vincent, on va voyager.
4: Des... Ouais, on va voyager grâce à Michael Robitaille. On va parler du prix Étincelle, l'école Carrefour Beau Soleil. Le comité culturel avait également remporté quelque chose, mais dans le coin de Michael Robitaille, c'est le projet Lapin Magique.
5: C'est l'actu des maritimes pour vous nourrir l'esprit jusqu'à 13h.

0: Pour Halifax, cet après-midi, le ciel sera généralement ensoleillé, des températures maximales à 17 degrés, les vents soufflent en provenance du nord à 30 km à l'heure avec des rafales jusqu'à 50.
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3: 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Bon appétit, c'est mardi aujourd'hui. Nous sommes le 9 juin, J-2 avant la Coupe du Monde de soccer. Mais oui, on n'en parle pas maintenant. On va parler avec Vincent qui nous emmène voyager du côté de Edmundston, c'est ça?
4: Bah, avec Michael Robitaille, CFAI, on parle du prix Étincelle qui a été décerné un peu partout dans la province. Je vous rappelle que le Carrefour Beausoleil avec son comité... L'école Carrefour Beausoleil, dis-je bien, avec son comité culturel, avait remporté un prix Étincelle. Et pour Edmundston, c'est Bojo Max, un établissement préscolaire qui offre le programme Lapin Magique aux enfants. Sans plus tarder, écoutons ce que Michael Robitaille nous a préparé.
5: À chaque année, il y a des endroits dans la province, des centres éducatifs, des écoles, des projets concernant des étudiants, étudiantes, les jeunes qui sont célébrés avec les prix Étincelles. Dans nos régions, au nord-ouest du Nouveau-Brunswick, il y a deux endroits qui ont été choisis cette année. On va commencer par l'école régionale de Saint-Basile pour le fameux tournoi annuel LAPOC, où est-ce qu'on recueille des fonds avec ce beau tournoi-là qui sont pour les élèves de la 6e à la 8e année. Et il y a aussi du côté de Saint-André, dans la région de Grand-Sault, il y a le centre éducatif Bojo Max aussi qui a été nommé et a reçu un prix tout dernièrement. Pour en parler, Mylène Lévesque, qui est la directrice générale du centre éducatif Bojo Max. Bonjour, ça va bien?
6: Oui, ça va bien.
5: Oui, merci d'avoir pris le temps de discuter de ça avec nous. Donc, je suis curieux de savoir, pour vous avez été nommé et tout, comment, premièrement, qu'est-ce que ça fait d'apprendre que vous figurez parmi des endroits là, vraiment là, qui offrent de quoi d'original là, pour les jeunes?
6: C'est vraiment le fun d'apprendre qu'on avait gagné. Là. Les enfants, c'est un beau projet pour les enfants, puis... C'est fun de savoir qu'on a eu une reconnaissance là-dessus. Là.
5: Chez Bojo Max, ça s'adresse aux jeunes de quel âge? Parce que ça semble être pour les tout-petits, là.
6: Oui, c'est que la maison du lapin, là, si tu veux, elle est dans le groupe des 2-3 ans, à la garderie, mais on a tout fait, on avait comme une tour hydroponique, là. Puis ça, c'était dans le groupe des 4 ans, puis eux autres, c'est ça, ils faisaient pousser la salade pour Choupi, le lapin. Fait qu'eux autres, ils venaient apporter ça dans le groupe des 3 ans. Mais c'est ça, c'est plus pour ce groupe-là. C'est eux autres vraiment qui voient le lapin à tous les jours.
5: Oui, bien, j'aimerais ça qu'on en parle, là, parce que justement, le lapin fait partie des raisons du pourquoi vous avez été nommé, vous avez été choisi. Parlez-nous de ça, le Choupi, le lapin magique.
6: C'est ça. Nous autres, la façon dont ça a commencé, c'est que l'été passé... l'école à Saint-André, qui est juste située à côté de ma garderie, là, ils ont fait un lapin tout dans l'école, puis là, vu qu'ils formaient pour l'été, ils cherchaient quelqu'un pour prendre soin du lapin durant l'été. Ça fait que là, nous autres, on s'est dit, ben on va essayer, tu sais. Puis finalement, les enfants, c'est à partir qu'ils aimaient vraiment ça, tu sais, ils arrivaient le matin, puis, tu sais, des fois, ils veulent pas lâcher leurs parents, mais comme là, ils sont peut-être contents d'y voir le lapin. Puis c'est ça, ça fait que là, on a décidé, quand on a dû retourner le lapin à l'école, ben, on s'est dit, pourquoi on n'en achèterait pas un pour la garderie. Ça fait que c'est ça, c'est comme ça, ça a commencé avec Choupi. Puis là, on a décidé de, on l'appelle Choupi le lapin magique, là, parce que, tu sais, des fois, il va apporter des histoires aux enfants, des petites surprises. Là. On dit que la nuit, il est magique. Là. Mais c'est ça, la nuit, comme le jour, il s'en vient travailler avec moi, puis le soir, il retourne à la maison avec moi, ça, il n'est jamais vraiment tout seul. Puis c'est ça, c'est les enfants, ils aiment vraiment ça. Comme exemple, quand les enfants font dodo, là, nous autres, on roule tout le temps sa cage parce que quand les enfants sont en gelée, ça serait trop dangereux. Là. Mais sinon, il sort, puis souvent, il va se coucher à côté des petits lits des enfants, comme c'est vraiment drôle. Puis c'est ça, les jeunes, ils aiment pas mal voir Choupi.
5: Moi, j'ai la réponse, mais j'aimerais que tu l'expliques. Là. Qu'est-ce qui fait en sorte que ce projet-là d'avoir le lapin, qu'est-ce qui fait grandir, disons, les enfants là, par rapport à ça? C'est pas simplement le fait d'avoir un lapin puis que c'est cute puis que c'est le fun. Là. Ça leur permet d'apprendre d'autres choses. Là.
6: Oui, ça leur apprend comme, je dirais un peu un sentiment d'appartenance et tout. Là, c'est à cause que pour eux autres, c'est comme leur lapin et tout. Puis, d'être doux et tout avec les animaux, c'est parce que au début, là, souvent, là, quand on sort le lapin, là, comme je vois le tien dans mes bras, puis là, je viens de flatter. Mais, tu sais, souvent, il faut leur dire doudou parce que, tu sais, eux, ils ont tendance à aller vite, tu sais, ils font pas attention aux yeux, puis ça. Mais, comme là, ils sont rendus habitués, puis ils sont vraiment rendus bons, là. Puis, tout, on dirait que des fois, comme, les enfants, si des fois, si on ne sort pas des hauts pendant des 3 jours, ben là, c'est plus un environnement qui est loud dans la garderie. Mais là, tu sais, des fois, on peut juste dire comme, OK, mais tu sais, il faut baisser le volume un peu parce que ça fait des bobos oreilles à choupi. Mais les autres, ça leur apprend à rester plus calme et tout parce que, tu sais, ça, s'ils crient fort, ben, ça peut déranger la paix. Puis on ne veut pas qu'ils crient trop fort en dedans non plus. Ça fait que, tu sais, c'est toutes des choses de même. Puis il y en a aussi comme, une fois par jour, comme il y a un enfant qui va venir donner une petite crête à choupi, ça peut être un morceau de banane, un morceau de salade ou des choses de même. Puis c'est pour nous aider à donner de la nourriture au lapin et tout. Là.
5: De la salade qui pousse directement aussi chez vous. Donc, ça doit ils doivent se sentir un peu plus avec de nouvelles responsabilités là, sur eux à leur jeune âge. Là, c'est bien de leur faire apprendre que c'est important d'avoir des responsabilités puis qu'on compte sur eux pour certaines choses.
6: Oui. Oui, c'est ça. Puis même le groupe des 4 ans sont contents, eux aussi, de repousser la nourriture pour le lapin. Puis quand la salade est prête, ils ont mis ça dans un sac. Puis là, ils amènent au lapin en garderie. Ça fait que c'est pour eux autres, c'est important et tout. La toux, c'est ça, il fallait qu'ils mettent de l'eau dedans puis des petites choses de même. Là, ils testent l'eau puis tout ça, là.
5: Bon, ben écoute, je te remercie beaucoup. C'est super mignon là comme projet. Là, j'imagine vraiment, là, on est capable de figurer vraiment ça peut avoir l'air de quoi. Et par rapport aux prises étincelles, moi, ce que j'ai devant moi, c'est ça. C'est on veut mettre sous projecteur des approches originales qui contribuent à créer des milieux d'apprentissage où les enfants et les adolescents aussi peuvent s'épanouir, développer le goût d'apprendre tout au long de leur vie, s'impliquer aussi de manière éthique et active dans la société. Donc, de votre côté, ben ça a été souligné grâce justement à ce beau projet-là de s'occuper d'un lapin de A à Z. Merci beaucoup d'avoir pris le temps. Vous venez d'entendre Mylène Levesque, directrice générale du centre éducatif Bonjour Max. Et ben, je te laisse retourner à tes lapins. au lapin. Merci, une bonne fin de journée.
6: Bye.
5: Bye. Moi, c'est Mickaël Robitaille dans le cadre de IJL Consortium.
4: Toujours beau de voir ce genre d'initiative un peu partout dans la province. Puis encore une fois, ben, les prix des étincelles permettent de reconnaître tout ça. Félicitations.
3: Merci, monsieur Vincent. Dans un instant, c'est Loïne qui nous
0: politique.
3: Fait voyager.
0: Ouais, alors, voyagez si vous voulez, mais ce sera politique. Restez à l'écoute.
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4: L'équipe de l'Alliance française vous accueille tous les mardis à 10h pour ses rencontres estivales en français, les mardis au soleil. Nous vous accueillerons dans le coin vert de l'Alliance, situé au 5509 rue Young, entre 10h et 11h30. Les rencontres auront lieu le mardi 23 et 30 juin, 7, 14 et 21 juillet, ainsi que le 4, 11, 18 et 25 août. En cas de pluie, l'activité se déroulera à l'intérieur. Tous les âges et niveaux de français sont les bienvenus. Pour plus d'informations et pour vous inscrire, visitez afhalifax.ca et rendez-vous à la section Événements. À l'occasion de la fête de la musique, le dimanche 21 juin, l'Alliance française à Halifax propose une scène musicale entre 9h et midi. Venez profiter des petits concerts à l'affiche dans les charmants jardins publics d'Halifax. Visitez afhalifax.ca et rendez-vous à la section Événements pour découvrir la programmation. Retrouvez l'équipe de l'Alliance française à Halifax le jeudi 18 juin à 17h30 pour un tour d'art en français avec une touche d'anglais au Musée des beaux-arts de la Nouvelle-Écosse situé au 1723 rue Hollis. Cette visite mettra en lumière l'exposition Joan Jonas, We Come From the Sea. Inscription obligatoire. Le nombre de places est limité. Pour plus d'informations et pour vous inscrire, visitez eo-halifax.ca et cliquez sur l'onglet « Événements ».
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3: C'est l'actu des maritimes, bon appétit. Hein. On est toujours en plein cœur de cette émission où on parle de bouffe et d'actualité. On va finir très vite pour pouvoir aller profiter du frico des aînés justement.
4: Vite. On va finir très vite en faisant un petit tour du côté de Grande-Baie-Westfield pour ceux qui nous écoutent un peu loin de Saint-Jean. Grande-Baie-Westfield, c'est une petite municipalité qui est juste à côté de Saint-Jean. Et il y a dans cette municipalité une nouvelle élue au quartier 1 qui n'avait jamais été élue auparavant et qui est assez nouvelle dans la région. Et on l'a rencontrée, donc on va parler avec elle de cette élection.
5: Dans notre tour des élus du Grand Saint-Jean, on se retrouve aujourd'hui avec une nouvelle élue du quartier 1 de Grande-Baie-Westfield, Laura Veil, qui nous explique ce qui l'a poussée à se présenter cette année.
6: I came to the area around 4 years ago from Ontario, and I wasn't quite sure what my place would be. Over the past 4 years, I've made wonderful friends and connections. I've started a business, and the business...
7: Je suis arrivée dans la région il y a environ 4 ans, en provenance de l'Ontario, et je ne savais pas vraiment quelle serait ma place ici. Au cours de ces 4 années, j'ai créé de merveilleuses amitiés et de précieux liens. J'ai lancé mon entreprise et celle-ci m'a permis de m'intégrer à la communauté. Ce parcours a été vraiment magnifique. Tout cela représentait de nouvelles expériences pour moi. Avoir ma propre entreprise était nouveau. Vivre dans la région de Saint-Jean et de Grande-Baie-Westfield était nouveau. Puis l'occasion s'est présentée de soumettre ma candidature au conseil municipal de Grande-Baie-Westfield. J'avais l'impression d'être arrivée à une étape de ma vie personnelle, de mon parcours et de ma carrière, où je pouvais dire que j'avais réussi. Je me sentais connectée à ma communauté et tout semblait indiquer que c'était le bon moment. Je suis très honorée d'avoir été élue car je viens d'ailleurs. Je suis originaire d'une autre province. Je n'avais pas énormément de contacts au sein de la communauté. Mais je crois que mon implication au sein du comité consultatif en matière d'urbanisme ainsi que mon bénévolat auprès du port de Saint-Jean comme agente de liaison communautaire pour Grande-Baie-Westfield ont démontré que j'étais déjà engagée à soutenir la région. Le fait d'avoir l'ambition d'aller encore plus loin comme entrepreneur, tout en consacrant beaucoup de temps et d'énergie au service de la communauté, a probablement joué en ma faveur. J'imagine que ce sont ces qualités qui ont plu aux électeurs.
5: Elle nous présente ses premiers projets pour la ville maintenant qu'elle est élue.
6: I think that the previous council, which a lot of the previous council are they're back, and we have the same mayor Brittany Merrifield.
7: Je pense que le conseil municipal précédent, dont plusieurs membres sont de retour, tout comme notre mairesse, Brittany Merrifield, a déjà accompli un énorme travail préparatoire. Ils ont réalisé beaucoup de choses qui ne sont pas nécessairement visibles. Mais ces fondations constituent aujourd'hui la base sur laquelle je vais pouvoir travailler. Il existe déjà une stratégie de croissance, et cette croissance est concentrée dans certains secteurs, ce qui est nécessaire. Notre ville est très étendue, comme nous en parlions plus tôt. Il y a la rivière d'un côté, puis la voie ferrée et l'autoroute de l'autre. Nous avons donc un territoire long et étroit, avec peu d'espace ouvert. La croissance devra donc être regroupée dans des zones précises. Une fois cette croissance concentrée mise en place, elle permettra de créer une communauté très dynamique. C'est justement cet aspect communautaire sur lequel je souhaite concentrer mes efforts. Développer des secteurs accessibles à pied, où l'on peut stationner sa voiture puis se promener parmi les boutiques, les cafés et les artisans qui auront envie de s'y établir et de prospérer. Davantage de gens pourront ainsi venir découvrir Grande-Baie-Westfield, profiter de ce que nous avons à offrir et peut-être envisager d'y faire leur chez-soi.
6: I feel that my perspective of the community is very new. I am coming at this from an angle that
7: je crois que ma perspective sur la communauté est très nouvelle. Je regarde les choses avec les yeux de quelqu'un qui n'est pas originaire d'ici, ce qui me permet de voir la région telle qu'elle est aujourd'hui. Je peux prendre connaissance du plan stratégique et des objectifs fixés, tout en m'appuyant sur mon expérience dans les dizaines de villes et de municipalités où j'ai vécu, ainsi que dans les centaines de communautés que j'ai visitées et découvertes, souvent en y élevant ma famille. Cela me permet d'avoir une vision de ce qui fonctionne bien, de ce qui fonctionne moins bien, et de pouvoir apporter ses perspectives au conseil.
5: Nous lui avons demandé si, après avoir vécu dans plusieurs provinces, Grande-Baie-Westfield était finalement la ville où elle se sentait le plus chez elle.
6: Oh my goodness, thank you for that question. I have never felt more at home in my life. Like, I'm going to get choked up here.
7: Oh mon Dieu, merci pour cette question. Je ne me suis jamais sentie autant chez moi de toute ma vie. J'en ai presque les larmes aux yeux. Cet endroit est tellement beau. Il est vraiment remarquable. Il y a quelque chose de profondément attirant ici. J'ai créé une entreprise. Je siège maintenant au conseil municipal. Je ne pourrais pas être davantage enracinée ici que je ne le suis déjà. C'est une communauté extraordinaire. Même lorsque je faisais du porte-à-porte, je m'attendais à ce que certaines personnes m'ouvrent la porte avec une longue liste de reproches ou de critiques, qu'elles me confrontent et que je doive trouver une façon de répondre ou d'écouter avec respect, même si intérieurement, je paniquais un peu. Mais cela n'est jamais arrivé. Pas une seule fois, même pas de près. J'ai frappé à énormément de portes et très souvent, les gens me disaient simplement « Nous adorons vivre ici ». Ensuite, nous nous mettions à parler ensemble de notre amour pour cette communauté. C'était remarquable.
5: Nous lui avons demandé si elle a pu apprendre des choses en faisant du porte-à-porte sur les envies des habitants pour la ville.
6: Thankfully, yes. And I think that's the aspect of door knocking that is necessary.
7: Heureusement, oui. Et je pense que c'est justement ce qui rend le porte-à-porte si important. Je ne le réalisais pas avant. D'une communauté à l'autre, les préoccupations varient. Certaines personnes souhaitent l'installation de poubelles le long des sentiers à cause du nombre de chiens qui les fréquentent. D'autres aimeraient davantage d'éclairage. D'autres encore souhaitent la création de nouveaux sentiers reliant les communautés entre elles. Plusieurs veulent voir le projet d'école se concrétiser. Et puis, bien sûr, il y a eu une centaine de conversations au sujet des nids de poules.
5: Enfin, nous lui avons demandé ce qu'elle comptait faire pour les communautés francophones qui pouvaient l'écouter à la radio aujourd'hui, et notamment sur le fait que parfois, elles ne se sentaient pas forcément représentées quand leurs élus étaient anglophones.
6: I feel that that's a topic I'm not prepared for.
7: Je ne sais pas. Je crois que c'est une question pour laquelle je ne suis pas prête. Honnêtement, je n'ai pas la réponse. Et je pense que c'est justement le moment idéal pour y réfléchir. Manifestement, si je n'y ai pas encore suffisamment pensé, c'est un sujet qui mérite vraiment mon attention. Je sais qu'après cette conversation, vous m'avez inspirée à approfondir la question. Je dois en apprendre davantage et être capable de fournir une meilleure réponse. Invitez-moi à revenir et nous

0: de Saint-Jean, je pense au maire de Rothesay, je pense à un élu du quartier 3 francophone à Saint-Jean. Voilà. C'est mais on espère pouvoir en avoir plus, mais on vous en dira plus quand on en aura plus.
1: On arrive à la fin de cette émission. Que tout le monde se rassure, on va revenir dès demain. Il va se passer plein de choses en attendant. Vous avez rendez-vous par exemple à 13h avec Monsieur Luc Poirier.
2: Et les artistes
0: Ouais.
2: acadiens.
1: À 14h, c'est Bibi qui s'y colle.
2: Voilà, pour ceux
0: Il
2: qui
0: aime bien
2: parlent du
0: Bibi ou
2: dos.
0: pas?
1: Ah oui, ça va, moi ça, je m'amuse. Et puis je vais chanter aujourd'hui du coup, donc.
0: Yes! Est-ce qu'on peut en faire une habitude du mardi?
1: Non. On
0: Mince.
1: est bien
0: Il n'y a pas
1: essayé.
0: beaucoup de journées, il n'y a pas beaucoup de mardis, il y a genre 3 semaines, tu aurais pu faire trois chansons.
1: Ouais, mais je vais oublier d'ici mardi prochain, donc oublie.
0: Oh, je pourrais te le rappeler.
2: J'en ai
1: Ensuite,
2: pensé. Ma musique en jeu avec Block est avec vous dès 18h. Il y a également DJ FRMC et Onde Structurale à 21h.
1: Très bien. Demain matin, Mélodie, 7h, 9h, la mélodie du bonheur. Et nous, on revient demain dès midi. À
0: À
1: demain!
0: demain.
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6: Voici maintenant vos informations. Microphone Yvon Duguay. Les travailleurs syndiqués du secteur des soins de longue durée en Nouvelle-Écosse ont commencé hier à voter sur une entente de principe susceptible de mettre fin à un conflit qui en est désormais à sa 8e semaine. L'accord provisoire, qui concerne 3600 travailleurs répartis dans 36 établissements, a été conclu dimanche, si bien que les piquets de grève ont été levés. Si l'unité de négociation principale, qui représente les travailleurs de la maison de soins St. Vincent's à Halifax, vote en faveur de l'accord proposé, celui-ci sera ensuite soumis au vote des membres de l'ensemble de la province. Le syndicat a recommandé à l'unanimité aux travailleurs d'approuver l'accord. Les conventions

0: collective des employés ont expiré en octobre 2023. Ils réclamaient des salaires plus élevés, de meilleurs avantages sociaux et d'autres améliorations de leurs conditions de travail. Les détails de l'accord ne seront pas rendus publics avant que ses membres n'aient fini de voter. Le détachement de Yarmouth de la GRC de la Nouvelle-Écosse sollicite l'aide du public pour retrouver Michaela Arsenault, âgée de 15 ans, qui a été vue pour la dernière fois hier après-midi dans la région de Yarmouth. Michaela Arsenault est décrite comme mesurant 5 pieds 7 pouces et pesant environ 120 livres. Elle a de longs cheveux noirs et les yeux bleus. Elle portait un chandail Carhartt noir, des leggings camouflage noirs, des espadrilles Nike blanches et avait un sac à dos noir. Louise Arbour s'est adressée directement aux jeunes dans le discours qu'elle a livré durant la cérémonie d'installation de la nouvelle gouverneure générale du Canada, hier à Ottawa. La successeur de Mary Simon leur a lancé un message d'espoir pour l'avenir.
1: Même si vous êtes préoccupés à juste titre par les grands enjeux de notre époque, la santé de notre planète, la distribution inéquitable de la richesse et la violence des conflits armés. Mais faites-vous confiance. Le Canada vous offre une grande liberté et d'immenses possibilités.
0: Pierre Poilievre a lancé un appel à l'unité canadienne dans un discours à Calgary. Le chef conservateur croit que la solution pour l'Alberta est de créer des alliances avec les autres provinces et non de quitter la Confédération. Voici un extrait de son allocution.
2: La solution pour les Albertains, ce n'est pas de couper des liens avec nos compatriotes à travers le Canada. La vraie solution, c'est de faire des alliances avec d'autres provinces, de s'unir pour rendre le Canada plus abordable, plus sécuritaire, plus autonome et plus uni, pour rétablir l'autonomie des provinces, y compris sur l'immigration.
0: La ligne ferroviaire vers Sydney en Nouvelle-Écosse n'a pas vu circuler de trains de marchandises depuis plus de 10 ans, mais les gens d'affaires locaux ne renoncent pas à son rétablissement. CN Rail a acquis une participation dans le Cape Breton and Central Nova Scotia Railway en 2023, ce qui a suscité l'espoir d'un retour du trafic ferroviaire. L'entreprise affirme qu'elle ne prévoit pas de redémarrage, à moins qu'un plan d'affaires viable ne se présente. Le ministre des Travaux publics de la Nouvelle-Écosse, Fred Tilley, indique que le gouvernement serait disposé à examiner toute proposition commerciale, mais aucune n'a encore été soumise. Il ajoute que la dernière estimation pour la remise en état des voies, environ 120 millions de dollars selon une étude de 2023, est probablement sous-évalué. Les nouvelles du sport dans quelques instants. Au baseball, défaite des Blue Jays de Toronto 5-2 contre les Phillies de Philadelphie dans un match interligue. Au basketball, San Antonio l'a emporté 115-111 sur New York. Les Knicks de New York mènent toujours cette série finale 4-7 cependant, par deux parties contre une. Au tennis, l'Ontarien Denis Shapovalov, 7e tête de série, a été renversé 7-6, 4-6 et 5-7 par le Croate Marin Cilic au premier tour du tournoi de simple masculin du tournoi sur gazon de Bois-le-Duc aux Pays-Bas hier. Chez les dames, Leila Annie Fernandez menait 6-3 et 3-3 contre la Britannique Katie Bolter lorsque le match a été interrompu en fin de journée. Au football, les Alouettes de Montréal ont annoncé hier avoir consenti des contrats aux joueurs de ligne offensive québécois Anthony Vandal, aux receveurs de passe Tariq Owens et Kasim Ferdinand, ainsi qu'aux joueurs de ligne défensive canadien Ty Anderson. De ces quatre.
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4: Pour Halifax, cet après-midi, le ciel sera généralement ensoleillé, des températures maximales à 17 degrés, les vents soufflent en provenance du nord. À 30 km/h avec des rafales jusqu'à 50.

Bonjour, mon nom est Luc Poirier, vous êtes sur les ondes des radios C-Média et moi je vais vous faire découvrir ma liste d'artistes acadiens de par chez nous ici en Atlantique. Pour cette fois, allons découvrir le groupe Grand Dérangement.

Fondé en 1992 à Baie-Sainte-Marie, en Nouvelle-Écosse, le groupe Grand Dérangement tire son nom du tragique épisode de la déportation des Acadiens. Le projet est initié par le musicien Daniel Leblanc dans le but de revitaliser la musique traditionnelle acadienne en y injectant une bonne dose de modernité. Dès ses débuts, le groupe se démarque par son énergie, son arrangement rock et ses textes à la fois festifs et engagés.

Grand Dérangement mélange habilement musique traditionnelle, acadienne, rock, folk, percussion et violon avec une grande qualité de production. Parmi leurs albums populaires, Dans les Flammes, sorti dans l'année 2000, Dérangé en 2004 et Grand Dérangement Live en 2008. Ils ont fait des tournées en Europe, aux États-Unis, en Louisiane et dans tout le Canada, contribuant à l'exportation de la culture acadienne dans un format accessible

Ils ont plusieurs prix et nominations au long de leur carrière. Un prix Éloise pour groupe de l'année, un East Coast Music Award pour groupe francophone de l'année, des Music Nova Scotia Awards, lauréat de plusieurs prix Trior. Et leur longévité et leur constance en font l'un des groupes francophones les plus influents de la côte.

Grand Dérangement, c'est l'Acadie qui brosse, qui danse et qui s'assume. En modernisant les rythmes d'antan avec une énergie rock, ils ont su créer un son unique, rassembleur et profondément identitaire. Ils continuent de faire vibrer les planches partout où ils passent. Sur ça, à la prochaine.

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2: Pour la Coupe du Monde 2026, l'Alliance française à Halifax s'associe aux Wanderers d'Halifax et vous propose un tarif réduit pour le match du vendredi 26 juin à 19h qui opposera les Wanderers d'Halifax contre les Pacific FC. Représentez fièrement votre pays en portant vos couleurs pendant ce match. Rendez-vous au Wanderers Ground au 5819 rue Sackville. Pour plus d'informations et pour réserver un billet, visitez afhalifax.ca et rendez-vous à la section événements. La Fédération acadienne de la Nouvelle-Écosse et ses partenaires communautaires sont fiers de lancer les Grandes Causeries, une tournée provinciale d'échanges collectifs portant sur l'avenir de nos communautés. Vous êtes invités à prendre part aux discussions du mardi 9 juin au samedi 13 juin. Ces échanges communautaires inclusifs, respectueux et indépendants seront animés par des personnalités engagées envers la communauté francophone. Ces rencontres visent à offrir à chaque communauté l'occasion de partager sa vision d'un avenir commun ainsi que les enjeux qui lui tiennent à cœur. Pour plus d'informations, visitez eo-halifax.ca et cliquez sur l'onglet « Événements ». Le mercredi 24 juin, on se retrouve au Sanctuary Art Center pour une célébration gratuite de la Saint-Jean, style 5 à 7 en musique. L'ensemble vocal Les Voix d'Acadie vous invite à chanter avec eux sur des airs de chansons francophones cultes. Aucune inscription requise pour participer, juste une envie de célébrer en bonne compagnie. Le FrancoFest vous réserve quelques surprises qui seront dévoilées sur place. Rendez-vous au 100 rue Octolone dans la salle du bas. Pour plus d'informations, écrivez à Marina Turbide à info@ccgh.ca.
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6: Voici maintenant vos informations. Microphone Yvon Duguay. Les travailleurs syndiqués du secteur des soins de longue durée en Nouvelle-Écosse ont commencé hier à voter sur une entente de principe susceptible de mettre fin à un conflit qui en est désormais à sa 8e semaine. L'accord provisoire, qui concerne 3600 travailleurs répartis dans 36 établissements, a été conclu dimanche, si bien que les piquets de grève ont été levés. Si l'unité de négociation principale qui représente les travailleurs de la maison de soins St. Vincent's à Halifax vote en faveur de l'accord proposé, celui-ci sera ensuite soumis au vote des membres de l'ensemble de la province. Le syndicat a recommandé à l'unanimité aux travailleurs d'approuver l'accord. Les conventions collectives des employés ont expiré en octobre 2023. Ils réclamaient des salaires plus élevés, de meilleurs avantages sociaux et d'autres améliorations de leurs conditions de travail. Les détails de l'accord ne seront pas rendus publics avant que ses membres n'aient fini de voter. Le détachement de Yarmouth de la GRC de la Nouvelle-Écosse sollicite l'aide du public.

0: public pour retrouver Michaela Arsenault, âgée de 15 ans, qui a été vue pour la dernière fois hier après-midi dans la région de Yarmouth. Michaela Arsenault est décrite comme mesurant 5 pieds 7 pouces et pesant environ 120 livres. Elle a de longs cheveux noirs et les yeux bleus. Elle portait un chandail Carhartt noir, des leggings camouflage noirs, des espadrilles Nike blanches et avait un sac à dos noir. Louise Arbour s'est adressée directement aux jeunes dans le discours qu'elle a livré durant la cérémonie d'installation de la nouvelle gouverneure générale du Canada, hier à Ottawa. La successeur de Mary Simon leur a lancé un message d'espoir pour l'avenir.
1: Même si vous êtes préoccupés à juste titre par les grands enjeux de notre époque, la santé de notre planète, la distribution inéquitable de la richesse et la violence des conflits armés. Mais faites-vous confiance, le Canada vous offre une grande liberté et d'immenses possibilités.
0: Pierre Poilievre a lancé un appel à l'unité canadienne dans un discours à Calgary. Le chef conservateur croit que la solution pour l'Alberta est de créer des alliances avec les autres provinces et non de quitter la Confédération. Voici un extrait de son allocution.
2: La solution pour les Albertains, ce n'est pas de couper des liens avec nos compatriotes à travers le Canada. La vraie solution, c'est de faire des alliances avec d'autres provinces, de s'unir pour rendre le Canada plus abordable, plus sécuritaire, plus autonome et plus uni, pour rétablir l'autonomie des provinces, y compris sur l'immigration.
0: La ligne ferroviaire vers Sydney en Nouvelle-Écosse n'a pas vu circuler de trains de marchandises depuis plus de 10 ans, mais les gens d'affaires locaux ne renoncent pas à son rétablissement. CN Rail a acquis une participation dans le Cape Breton and Central Nova Scotia Railway en 2023, ce qui a suscité l'espoir d'un retour du trafic ferroviaire. L'entreprise affirme qu'elle ne prévoit pas de redémarrage, à moins qu'un plan d'affaires viable ne se présente. Le ministre des Travaux publics de la Nouvelle-Écosse, Fred Tilley, indique que le gouvernement serait disposé à examiner toute proposition commerciale, mais aucune n'a encore été soumise. Il ajoute que la dernière estimation pour la remise en état des voies, environ 120 millions de dollars selon une étude de 2023, est probablement sous-évaluée. Les nouvelles du sport dans quelques instants. Au baseball, défaite des Blue Jays de Toronto 5-2 contre les Phillies de Philadelphie dans un match interligue. Au basketball, San Antonio l'a emporté 115-111 sur New York. Les Knicks de New York mènent toujours cette série finale 4-7 cependant, par deux parties contre une. Au tennis, l'Ontarien Denis Shapovalov, 7e tête de série, a été renversé 7-6, 4-6 et 5-7 par le Croate Marin Cilic au premier tour du tournoi de simple masculin du tournoi sur gazon de Bois-le-Duc aux Pays-Bas hier. Chez les dames, Leila Annie Fernandez menait 6-3 et 3-3 contre la Britannique Katie Bolter lorsque le match a été interrompu en fin de journée. Au football, les Alouettes de Montréal ont annoncé hier avoir consenti des contrats aux joueurs de ligne offensive québécois Anthony Vandal, aux receveurs de passe Tariq Owens et Kasim Ferdinand, ainsi qu'aux joueurs de ligne défensive canadien Ty Anderson. De ces
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4: Pour Halifax, cet après-midi, le ciel sera généralement ensoleillé, des températures maximales à 17 degrés, les vents soufflent en provenance du nord à 30 km à l'heure avec des rafales jusqu'à 50.
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5: C'est parti, bel après-midi à l'écoute de votre radio communautaire préférée. On démarre fort cette émission du retour maintenant avec les gars du nord. Voici, je m'en vais par là, mais moi j'arrive.

Il sait chanter, Maître Gims, hein, mais il se fait un peu aider quand même. Il y a un petit peu de ce qu'on appelle de vocodeur, en fait, pour réaligner la voix. C'est-à-dire que si moi, je me mettais à chanter, par exemple, là, si je vous disais « Hey, bonjour, je suis content d'être venu et je vous invente des chansons dans l'émission du retour jusqu'à 18h », là, ça sonne complètement moche, ça sonne faux, totalement faux. Mais avec un vocodeur comme Maître Gims, ben je suis sûr que vous achèteriez le disque. À suivre, voici Beaumont maintenant. Ça s'appelle Mardi Gras, très bel après-midi. Il fait

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très très bel après-midi avec Léa Jarry à l'instant dans l'émission du retour. Ça s'appelle Foreign. On avance ensemble dans cette journée, dans ce début du mois de juin, ensoleillé et enchaleuré. Est-ce qu'on peut dire enchaleuré ? Moi, je décrète qu'on peut l'inventer finalement. Parce qu'on nous a mis de la chaleur sur le dos, et ben on va dire que c'est enchaleuré aujourd'hui. Et on va en profiter de cette chaleur, peut-être, ben, pourquoi pas, pour aller faire un petit tour au bord de l'eau en fin d'après-midi quand vous allez sortir du travail. Là, faites un petit tour aux épiceries. Puis avant de rentrer à la maison, hop! On arrête, on va marcher dans l'eau 5 minutes et ça fait du bien. Pour la suite, je vous ai préparé des choses qui font du bien aussi, s'il vous plaît. De la musique acadienne avec Avenir Julie Aubé dans un instant. On écoutera Tupperware et maintenant, le groupe qui a sorti son nouvel album vendredi. Album que j'ai déjà écouté au moins 5 ou 6 fois depuis qu'on me l'a envoyé. C'est Beck qu'on écoute avec le premier extrait de cet album. Voici La tête a ses raisons sur les ondes de votre radio communautaire.

0: 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Et j'ai vu que c'était faux.
1: Ah, Jerry, il est différent de nous. 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
0: Humain. 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
2: Et je vous rappelle que nous sommes le 9 juin et vite fait comme ça, je vous ai préparé un petit « ça s'est passé le 9 juin ». Par exemple, 1934, naissance d'une légende de la colère, naissance de Donald Duck, première apparition sur tous les écrans. En 1934, ça fait un petit moment. Qu'est-ce qu'on a d'autre? Ils sont nés un 9 juin. Johnny Depp, bon anniversaire. Natalie Portman, en 1981, je savais pas qu'elle était plus âgée que moi. Et puis aussi Michael J. Fox. Né en 1961, Marty McFly, de Retour vers le futur. Pour la suite, on avance dans le futur, nous, avec Maud Saunier maintenant, voici demi-tour.

Beau séjour à l'instant avec moi je pars. Je vais rester là pour le moment parce qu'il faut que je vous parle de ce qui se passe le matin en fait. Vous avez rendez-vous tous les matins entre 7h et 9h avec Mélodie pour la Mélodie du bonheur. Et puis alors Mélodie, elle fait des défis. Elle fait des défis photos. Elle vous demande d'envoyer une photo sur Instagram. Et qui sait, peut-être qu'à la fin du mois de juin, vous allez pouvoir être tiré au sort pour repartir avec un bon d'achat de $50 quand même. Rendez-vous demain matin entre 7h et 9h sur les ondes de votre radio. Et puis c'est Mélodie qui va vous accompagner durant tout l'été. Pour la suite, je vous prépare la patente de la musique acadienne, s'il vous plaît. Juste après, Amir, voici.

Fouki, ça s'appelle On le fait, bel après-midi sur les ondes de votre radio communautaire préférée, que vous soyez à Saint-Jean, Miramichi, Fredericton ou Halifax. Je suis là jusqu'à 18h pour 1. Vous servir de la musique, ce qui est plutôt agréable. 2. Vous inviter à nous écouter aussi le matin parce qu'il y a Mélodie qui est là.

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7: Voici maintenant vos informations. Microphone Yvon Duguay. Les travailleurs syndiqués du secteur des soins de longue durée en Nouvelle-Écosse ont commencé hier à voter sur une entente de principe susceptible de mettre fin à un conflit qui en est désormais à sa 8e semaine. L'accord provisoire, qui concerne 3600 travailleurs et parti dans 36 établissements, a été conclu dimanche, si bien que les piquets de grève ont été levés. Si l'unité de négociation principale qui représente les travailleurs de la maison de soins St. Vincent's à Halifax vote en faveur de l'accord proposé, celui-ci sera ensuite soumis au vote des membres de l'ensemble de la province. Le syndicat a recommandé à l'unanimité aux travailleurs d'approuver l'accord. Les conventions collectives des employés ont expiré en octobre 2023. Ils réclamaient des salaires plus élevés, de meilleurs avantages sociaux et d'autres améliorations de leurs conditions de travail. Les détails de l'accord ne seront pas rendus publics avant que ses membres n'aient fini de voter. Le détachement de Yarmouth de la GRC de la Nouvelle-Écosse sollicite l'aide du public pour retrouver Michaela Arsenault, âgée de 15 ans, qui a été vue pour la dernière fois hier après-midi dans la région de Yarmouth. Michaela Arsenault est décrite comme mesurant 5 pieds 7 pouces et pesant environ 120 livres. Elle a de longs cheveux noirs et les yeux bleus. Elle portait un chandail Carhartt noir, des leggings camouflage noirs, des espadrilles Nike blanches et avait un sac à dos noir. Louise Arbour s'est adressée directement aux jeunes dans le discours qu'elle a livré durant la cérémonie d'installation de la nouvelle gouverneure générale du Canada, hier à Ottawa. La successeur de Mary Simon leur a lancé un message d'espoir pour l'avenir.
8: Même si vous êtes préoccupés à juste titre par les grands enjeux de notre époque, la santé de notre planète, la distribution inéquitable de la richesse et la violence des conflits armés. Mais faites-vous confiance, le Canada vous offre une grande liberté et d'immenses possibilités.
7: Pierre Poilievre a lancé un appel à l'unité canadienne dans un discours à Calgary. Le chef conservateur croit que la solution pour l'Alberta est de créer des alliances avec les autres provinces et non de quitter la Confédération. Voici un extrait de son allocution.
9: La solution pour les Albertains, ce n'est pas de couper des liens avec nos compatriotes à travers le Canada. La vraie solution, c'est de faire des alliances avec d'autres provinces, de s'unir pour rendre le Canada plus abordable, plus sécuritaire, plus autonome et plus uni, pour rétablir l'autonomie des provinces, y compris sur l'immigration.
7: La ligne ferroviaire vers Sydney en Nouvelle-Écosse n'a pas vu circuler de trains de marchandises depuis plus de 10 ans, mais les gens d'affaires locaux ne renoncent pas à son rétablissement. CN Rail a acquis une participation dans le Cape Breton and Central Nova Scotia Railway en 2023, ce qui a suscité l'espoir d'un retour du trafic ferroviaire. L'entreprise affirme qu'elle ne prévoit pas de redémarrage, à moins qu'un plan d'affaires viable ne se présente. Le ministre des Travaux publics de la Nouvelle-Écosse, Fred Tilley, indique que le gouvernement serait disposé à examiner toute proposition commerciale, mais aucune n'a encore été soumise. Il ajoute que la dernière estimation pour la remise en état des voies, environ 120 millions de dollars selon une étude de 2023, est probablement sous-évaluée. Les nouvelles du sport dans quelques instants. Au baseball, défaite des Blue Jays de Toronto 5-2 contre les Phillies de Philadelphie dans un match interligue. Au basketball, San Antonio l'a emporté 115-111 sur New York. Les Knicks de New York mènent toujours cette série finale 4-7 cependant, par deux parties contre une. Au tennis, l'Ontarien Denis Shapovalov, 7e tête de série, a été renversé 7-6, 4-6 et 5-7 par le Croate Marin Cilic au premier tour du tournoi de simple masculin du tournoi sur gazon de Bois-le-Duc aux Pays-Bas hier. Chez les dames, Leila Annie Fernandez menait 6-3 et 3-3 contre la Britannique Katie Bolter lorsque le match a été interrompu en fin de journée. Au football, les Alouettes de Montréal ont annoncé hier avoir consenti des contrats aux joueurs de ligne offensive québécois Anthony Vandal, aux receveurs de passe Tariq Owens et Kasim Ferdinand, ainsi qu'aux joueurs de ligne défensive canadien Ty Anderson. de ces cas.
3: 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La météo du côté d'Halifax pour la journée. On a un ciel dégagé dans l'après-midi avec du vent à 20 km/h. Maximum 27 degrés, sauf 17 dans certains secteurs le long de la côte, avec un ressenti à 29 degrés. Ce soir, le ciel est dégagé, comptez un minimum à 12 degrés. Pour demain mercredi, le soleil est également au rendez-vous. Ça deviendra plutôt une alternance de soleil et de nuages dans l'après-midi, avec du vent à 20 km/h en mi-journée. Maximum 29, sauf 16 degrés dans certains secteurs le long de la côte, avec un ressenti allant jusqu'à 31 degrés. On devra avoir un temps nuageux et pluvieux pour jeudi. Alternance de soleil et de nuages pour vendredi. Et la fin de semaine sera nuageuse.
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1: On attaque la deuxième heure ensemble avec dans quelques instants les gars du Nord. C'est le retour de Jack Murphy. Juste après Claude Bastarache maintenant. On va faire un tour du côté de la place Saint-Pierre. Bel après-midi à vous, c'est mardi aujourd'hui.

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Jack Murphy, c'était les gars du Nord. Les gars du Nord qui seront de passage dans nos centres communautaires à la fin de l'année, évidemment, pour leur fameuse grande tournée du temps des fêtes. Ça, c'est plutôt sympa. Si vous avez jamais vu les gars du Nord en concert, ce sera de belles occasions que d'aller célébrer les fêtes de fin d'année en famille. Mais on en parlera plus tard, parce que là, on est quand même que début juin. Dans un instant, vous avez rendez-vous avec Aubin Pilet SCB. Et maintenant, c'est Guillaume Frenette. Ça s'appelle « À notre bonheur ».

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si je te vois back. C'était Aubin puis la SCB. Dans un instant, je vais vous envoyer le nouveau Sale Barbe, juste le temps de vous donner le titre de ce fameux nouveau Sale Barbe. Ça s'appelle Aé. C'est une expression de mer qui sert à meubler n'importe quel silence. Ça affirme qu'on n'a pas grand chose à rajouter, mais qu'on a quand même une voix au chapitre. Synonyme ah oui, oui, un, ah ouin, why, yep, en, yes sir, bien sûr, je crée ben. Voici Sale Barbe.

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4: À l'occasion de la fête de la musique, le dimanche 21 juin, l'Alliance française à Halifax propose une scène musicale entre 9h et midi. Venez profiter des petits concerts à l'affiche dans les charmants jardins publics d'Halifax. Visitez afhalifax.ca et rendez-vous à la section événements pour découvrir la programmation. Retrouvez l'équipe de l'Alliance française à Halifax le jeudi 18 juin à 17h30 pour un tour d'art en français avec une touche d'anglais au Musée des beaux-arts de la Nouvelle-Écosse situé au 1723 rue Hollis. Cette visite mettra en lumière l'exposition Joan Jonas, We Come From The Sea. Inscription obligatoire. Le nombre de places est limité. Pour plus d'informations et pour vous inscrire, visitez eo-halifax.ca et cliquez sur l'onglet « Événements ». Pour la Coupe du Monde 2026, l'Alliance française à Halifax s'associe aux Wanderers d'Halifax et vous propose un tarif réduit pour le match du vendredi 26 juin à 19h qui opposera les Wanderers d'Halifax contre les Pacific FC. Représentez fièrement votre pays en portant vos couleurs pendant ce match. Rendez-vous au Wanderers Ground au 5819 rue Sackville. Pour plus d'informations et pour réserver un billet, visitez afhalifax.ca et rendez-vous à la section événements.
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Ariane Simard à l'instant, et je vous rappelle qu'il se passe des choses aussi le soir sur vos radios communautaires. Bah oui, parce que par exemple aujourd'hui c'est mardi à 18h, vous avez rendez-vous avec Musique en Jeu, de la musique de jeux vidéo. Je sais, ça peut surprendre, mais essayez d'écouter, vous allez voir, c'est super. Et puis à 21h, on a rendez-vous en direct de Saint-Jean avec DJ Ephrem Cyr pour Onde Structurale. Il va vous faire découvrir des choses que vous n'imaginez même pas. Pour l'heure, Olivier Bergeron arrive dans un instant et maintenant c'est This is Theodora et le titre c'est Mélodrama. Bel après-midi.

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Bergeron, c'était nanana. Je vous rappelle qu'Olivier Bergeron, il a un petit début de carrière à l'international. Il avait participé à American Idol. Il était allé plutôt loin, même si à l'époque son anglais était compliqué. Mais probablement autant que le mien, allez savoir. Un Acadien peut en cacher un autre. Il y en a un qui arrive maintenant, c'est Tommy Young. C'est l'heure de faire un petit bilan de santé. Dans cette émission du retour, il va nous parler de son 130 sur 80. Passez une excellente fin de journée. Je suis avec vous jusqu'à 18h et j'ai encore plein de belles choses à vous faire écouter d'ici là.

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3: L'émission du retour, ça continue jusqu'à 18h à venir. Benny Jones, Bay, et maintenant voici un duo, c'est Daisy et Joseph Kamel, ça s'appelle Parker. Une...

Nomade sédentaire, on vient d'écouter Benny Jones. Tout à l'heure, vous avez rendez-vous à 16h avec le petit point sur l'actu, la météo également. Et puis en ce qui me concerne, je suis là pour vous parler des artistes qu'on vous diffuse et notamment de celui qui arrive maintenant, qui n'est pas tout seul pour le coup. Il est accompagné, Laurie Leblanc, avec Andy Bast et Frank Williams. Mais surtout, je vous en parle parce que Laurie Leblanc, il a sorti son album il n'y a pas si longtemps. Et la soirée de lancement, c'était au Capitole à Moncton, quand même pas rien. Et son batteur, son drummer, n'était autre que Luc Poirier, que vous retrouverez demain à 13h sur les ondes de votre radio communautaire pour Luc et les artistes acadiens. Notez le rendez-vous, ça revient tous les jours à 13h. Oh.

0: bientôt 16h, bientôt, reste tranquille. On a encore le temps d'écouter une toune avant d'arriver jusqu'à 16h. On fera un point sur l'actu, un point sur la météo également. Et pour l'heure, voici Aurel San. On va voyager ailleurs sur les ondes de votre radio communautaire. Je suis avec vous jusqu'à 18h. C'est l'émission du retour avec Sébastien Caron pendant encore quelques jours.
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7: Voici maintenant vos informations. Microphone Yvon Duguay. Les travailleurs syndiqués du secteur des soins de longue durée en Nouvelle-Écosse ont commencé hier à voter sur une entente de principe susceptible de mettre fin à un conflit qui en est désormais à sa 8e semaine. L'accord provisoire, qui concerne 3600 travailleurs et parti dans 36 établissements, a été conclu dimanche, si bien que les piquets de grève ont été levés. Si l'unité de négociation principale qui représente les travailleurs de la maison de soins St. Vincent's à Halifax vote en faveur de l'accord proposé, celui-ci sera ensuite soumis au vote des membres de l'ensemble de la province. Le syndicat a recommandé à l'unanimité aux travailleurs d'approuver l'accord. Les conventions collectives des employés ont expiré en octobre 2023. Ils réclamaient des salaires plus élevés, de meilleurs avantages sociaux et d'autres améliorations de leurs conditions de travail. Les détails de l'accord ne seront pas rendus publics avant que ses membres n'aient fini de voter. Le détachement de Yarmouth de la GRC de la Nouvelle-Écosse sollicite l'aide du public pour retrouver Michaela Arsenault, âgée de 15 ans, qui a été vue pour la dernière fois hier après-midi dans la région de Yarmouth. Michaela Arsenault est décrite comme mesurant 5 pieds 7 pouces et pesant environ 120 livres. Elle a de longs cheveux noirs et les yeux bleus. Elle portait un chandail Carhartt noir, des leggings camouflage noir, des espadrilles Nike blanches et avait un sac à dos noir. Louise Arbour s'est adressée directement aux jeunes dans le discours qu'elle a livré durant la cérémonie d'installation de la nouvelle gouverneure générale du Canada, hier à Ottawa. La successeur de Mary Simon leur a lancé un message d'espoir pour l'avenir.
8: Même si vous êtes préoccupés à juste titre par les grands enjeux de notre époque, la santé de notre planète, la distribution inéquitable de la richesse et la violence des conflits armés. Mais faites-vous confiance, le Canada vous offre une grande liberté et d'immenses possibilités.
7: Pierre Poilievre a lancé un appel à l'unité canadienne dans un discours à Calgary. Le chef conservateur croit que la solution pour l'Alberta est de créer des alliances avec les autres provinces et non de quitter la Confédération. Voici un extrait de son allocution.
9: La solution pour les Albertains, ce n'est pas de couper des liens avec nos compatriotes à travers le Canada. La vraie solution, c'est de faire des alliances avec d'autres provinces, de s'unir pour rendre le Canada plus abordable, plus sécuritaire, plus autonome et plus uni, pour rétablir l'autonomie des provinces, y compris sur l'immigration.
7: La ligne ferroviaire vers

0: Sydney, en Nouvelle-Écosse, n'a pas vu circuler de trains de marchandises depuis plus de 10 ans, mais les gens d'affaires locaux ne renoncent pas à son rétablissement. CN Rail a acquis une participation dans le Cape Breton and Central Nova Scotia Railway en 2023, ce qui a suscité l'espoir d'un retour du trafic ferroviaire. L'entreprise affirme qu'elle ne prévoit pas de redémarrage, à moins qu'un plan d'affaires viable ne se présente. Le ministre des Travaux publics de la Nouvelle-Écosse, Fred Tilley, indique que le gouvernement serait disposé à examiner toute proposition commerciale, mais aucune n'a encore été soumise. Il ajoute que la dernière estimation pour la remise en état des voies, environ 120 millions de dollars selon une étude de 2023, est probablement sous-évaluée. Les nouvelles du sport dans quelques instants. Au baseball, défaite des Blue Jays de Toronto 5-2 contre les Phillies de Philadelphie dans un match interligue. Au basketball, San Antonio l'a emporté 115-111 sur New York. Les Knicks de New York mènent toujours cette série finale 4-7 cependant par 2-1. Au tennis, l'Ontarien Denis Shapovalov, 7e tête de série, a été renversé 7-6, 4-6 et 5-7 par le Croate Marin Cilic au premier tour du tournoi de simple masculin du tournoi sur gazon de Bois-le-Duc aux Pays-Bas hier. Chez les dames, Leila Annie Fernandez menait 6-3 et 3-3 contre la Britannique Katie Bolter lorsque le match a été interrompu en fin de journée. Au football, les Alouettes de Montréal ont annoncé hier avoir consenti des contrats aux joueurs de ligne offensive québécois Anthony Vandal, aux receveurs de passe Tariq Owens et Kasim Ferdinand, ainsi qu'aux joueurs de ligne défensive canadien Ty Anderson. De ces cas.
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2: La météo du côté d'Halifax pour la journée. On a un ciel dégagé dans l'après-midi avec du vent à 20 km/h. Maximum 27 degrés, sauf 17 dans certains secteurs le long de la côte, avec un ressenti à 29 degrés. Ce soir, le ciel est dégagé, comptez un minimum à 12 degrés. Pour demain, mercredi, le soleil est également au rendez-vous. Ça deviendra plutôt une alternance de soleil et de nuages dans l'après-midi, avec du vent à 20 km/h en mi-journée. Maximum 29, sauf 16 degrés dans certains secteurs le long de la côte, avec un ressenti allant jusqu'à 31 degrés. On devra avoir un temps nuageux et pluvieux pour jeudi. Alternance de soleil et de nuages pour vendredi. Et la fin de semaine sera nuageuse.
3: C'est 100% francophone, la musique de votre émission du retour jusqu'à 18h avec à suivre Petit Homme, Réal Leblanc et Maryse Le Tartre pour attaquer cette nouvelle.

0: À consommer avec modération, évidemment. Un Réal Leblanc à l'instant et sa bonne bouteille de vin. J'ai une devinette pour vous. Je ne possède aucune parole, mais j'ai plusieurs voix. Je ne bouge jamais, mais je peux faire voyager plein de monde. Les politiciens me courent après, les artistes me courtisent. Et pourtant, il suffit d'un seul bouton pour me faire taire. Qui suis-je ? Je vous donne la réponse dans moins de 15 minutes. Voici Petit Homme maintenant.
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Allez, j'avais une devinette pour vous tout à l'heure, je la répète. Je ne possède aucune parole, mais j'ai plusieurs voix. Je ne bouge jamais, mais je peux faire voyager plein de monde. Les politiciens me courent après, les artistes me courtisent. Et pourtant, il suffit d'un seul bouton pour me faire taire. Qui suis-je? Bah, la réponse, vous l'avez, c'est facile. Hein. C'est la radio, le poste de radio. Ouais, je sais, ça aurait pu être plus intelligent que ça. Mais c'est pas mal quand même, je fais ce que je peux avec ce que j'ai. Pour la suite, je vous envoie Classe Moyenne juste après en BL. Maintenant, voici une belle chanson d'amour, c'est Ton cœur sur ma guitare.

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4: La Fédération acadienne de la Nouvelle-Écosse et ses partenaires communautaires sont fiers de lancer les Grandes Causeries, une tournée provinciale d'échanges collectifs portant sur l'avenir de nos communautés. Vous êtes invités à prendre part aux discussions du mardi 9 juin au samedi 13 juin. Ces échanges communautaires inclusifs, respectueux et indépendants seront animés par des personnalités engagées envers la communauté francophone. Ces rencontres visent à offrir à chaque communauté l'occasion de partager sa vision d'un avenir commun ainsi que les enjeux qui lui tiennent à cœur. Pour plus d'informations, visitez eo-halifax.ca et cliquez sur l'onglet « Événements ». Le mercredi 24 juin, on se retrouve au Sanctuary Art Center pour une célébration gratuite de la Saint-Jean, style 5 à 7 en musique. L'ensemble vocal Les Voix d'Acadie vous invite à chanter avec eux sur des airs de chansons francophones cultes. Aucune inscription requise pour participer, juste une envie de célébrer en bonne compagnie. Le FrancoFest vous réserve quelques surprises qui seront dévoilées sur place. Rendez-vous au 100 rue Octolone dans la salle du bas. Pour plus d'informations, écrivez à Marina Turbide à info@ccgh.ca. Rejoignez-nous pour le 5 à 7 EO du mois de juin, le mercredi 17 juin à 17h. Aucune inscription nécessaire. Présentez-vous simplement dans la salle principale de la cidrerie avec une bonne attitude et une envie de jazzette. Rendez-vous au Bulwark Cider House au 1518 Dresden Row. Pour plus d'informations, écrivez à Marina Turbide à info@ccgh.ca.
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On vient d'écouter Spoutnik, c'était Télescope, c'est moderne ça pour le coup. Imaginez si vous êtes dans la modernité, tout ça, l'intelligence artificielle et tout. Il y a une entreprise aux États-Unis qui a décidé de tester des réunions de réflexion en groupe gérées par de l'intelligence artificielle. Et puis alors a priori ils lui ont mis un ton un peu particulier. Le but en fait c'est de forcer les employés à être plus productifs pour pas se faire disputer par un robot qui crie par exemple je sais pas 1000 sabords, vos chiffres sont mauvais. Ouais je sais c'est bizarre. Imaginez si on mettait de l'intelligence artificielle à la radio. Est-ce que ce serait pire finalement que la stupidité naturelle? Je sais pas. Pour l'heure, moi j'ai de la musique acadienne à venir, s'il vous plaît, avec Phil Atanas, juste après Alex Légaré. Voici la vérité.

file Athanase Boudreau, s'il vous plaît. Toutes sortes de monde. J'adore ce morceau. Et je vais tenter un truc. C'est jamais peut-être que Phil nous écoute ou qu'il soit dans la région. Et il faut que tu sortes plus de musique, mon ami. Bah oui, puisqu'on a encore envie de t'entendre vachement plus. Allez, pour la suite, je vous ai calé plein de bonnes choses encore. Et puis surtout, je vous ai calé Claude Bégin maintenant. Ça s'appelle J'aime comment tu bouges. Moi, j'aime comment vous bougez quand vous écoutez la radio. Parce que je vous vois remuer la tête, mine de rien. Bel après-midi. 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
1: Dernière ligne droite jusqu'à 17h, heure à laquelle on fera un nouveau point sur l'actu et la météo. Et puis je vous ai calé Vert Olive juste après Dany Mallet. Ça s'appelle Ce mois de mai. Je sais, vous allez me dire, on a une semaine de retard. Peut-être qu'il va nous faire Ce mois de juin, allez savoir.

Elle nous vient de Nouvelle-Écosse, on vient d'écouter Sylvie Boulian, c'était pu filer ma tête. Maxime Doucet avant 17h, Como, ça s'appelle Mea Culpa, c'est ce qu'on écoute maintenant. Et restez là, bientôt le point sur l'actu et la météo.

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7: Bonjour, ici Jeannick Doiron. Voici nos informations. Le groupe de lutte contre la traite de personnes de la Nouvelle-Écosse a inculpé une troisième personne pour trafic de personnes et infraction financière dans le cadre d'une enquête ouverte en 2023. Cette enquête sur la traite de personnes à des fins sexuelles impliquait plusieurs victimes en Nouvelle-Écosse et au cours de l'enquête, les agents ont identifié des liens avec le Nouveau-Brunswick et l'Ontario. Deux personnes ont été arrêtées pour traite de personnes à des fins sexuelles et délits financiers dans le cadre de cette enquête en avril dernier. Puis mercredi dernier, Colton Downey, 38 ans de Dartmouth, a été arrêté et fait face à des accusations de traite de personnes, avantages matériels découlant de la traite de personnes, obtention de services sexuels moyennant rétribution et possession de biens criminellement obtenus. Il a été remis en liberté sous condition jusqu'à sa comparution en cour provinciale à Dartmouth le 22 juin. En Nouvelle-Écosse, la GRC mène une enquête sur un accident mortel impliquant plusieurs véhicules survenu sur l'autoroute 103 à Clearland, au nord-ouest de Lunenburg, samedi dernier. À leur arrivée, les agents ont appris qu'un Dodge Ram roulant en direction ouest est entré dans une zone de travaux routiers où la circulation était immobilisée en raison d'un accès à une voie contrôlée par des feux de circulation temporaires. Le camion est alors entré en collision avec un Toyota RAV4 avant de percuter un Jeep Cherokee. Un quatrième véhicule a subi des dommages mineurs. Le décès du conducteur du Toyota RAV4, un homme de 65 ans d'Ottawa, a été constaté sur les lieux. La passagère, une femme de 64 ans d'Ottawa, souffre quant à elle de blessures potentiellement mortelles. Un supermarché Atlantic Store de l'Île-du-Prince-Édouard a fermé son rayon traiteur et boulangerie après qu'un client a trouvé des excréments de souris dans un sac de petits pains. Le ministère de la Santé environnementale de l'Île-du-Prince-Édouard a ordonné la fermeture du rayon traiteur et boulangerie suite à une inspection des installations effectuée plus tôt ce mois-ci. La directrice du ministère, Tania O'Brien, a indiqué que le personnel avait reçu l'ordre de jeter tous les aliments préparés sur place, ainsi que tout produit présentant des signes de contamination par des rongeurs. La chaîne appartient à Loblaws qui a présenté ses excuses pour cet incident. Un porte-parole a déclaré que l'entreprise avait renforcé ses pratiques de gestion des nuisibles et d'évaluation des produits. Les électeurs d'une nouvelle circonscription électorale de la Nouvelle-Écosse auront trois occasions de voter par anticipation cette semaine. Élection Nouvelle-Écosse indique que le vote par anticipation dans Chiticamp, Margaret's Pleasant Bay commence aujourd'hui et se poursuit jusqu'à samedi au bureau du directeur du scrutin à Grand Étang. Deux bureaux de vote communautaires seront également ouverts pour le vote par anticipation de jeudi à samedi, soit à la salle paroissiale Saint-Patrick et au centre d'interprétation des baleines. Une élection partielle aura lieu dans la circonscription le 23 juin. La police de la Nouvelle-Écosse a porté des accusations de fraude contre un Ontarien de 65 ans à la suite d'une enquête de plusieurs années sur une arnaque au placement en ligne. La GRC de Lunenburg indique avoir reçu un premier signalement concernant ses activités en 2023. Selon la police, une personne de Hebbville aurait investi plus de 65 000 $ par l'intermédiaire de ce qu'elle croyait être une véritable société de placement. La police affirme avoir finalement identifié de nombreuses victimes à travers le pays qui avaient été

0: et amené à croire qu'elle investissait dans des entreprises par des voies légitimes. N'ayant reçu aucun versement d'intérêt, les victimes ont contacté les sociétés dans lesquelles elle avait investi pour découvrir qu'elles avaient été escroquées. Au sport au tennis, Gabriel Diallo a effacé un déficit d'une manche et a poussé la rencontre face à Adrian Manarino à la limite aujourd'hui, avant de finalement s'incliner 4-6, 6-3 et 5-7 au premier tour du tournoi sur gazon néerlandais. Au soccer, Jaden Nelson remplacera le milieu de terrain Marcelo Flores, blessé dans l'effectif canadien pour la Coupe du monde de soccer masculin de la FIFA. Soccer Canada a annoncé cette décision aujourd'hui après que Flores se déclarait forfait pour le tournoi en raison d'une grave blessure au genou subie le 30 mai. Au hockey, les Hurricanes de la Caroline tenteront de créer l'égalité face aux Golden Knights en finale de la Coupe Stanley à l'occasion du 4e match de la série ce soir à Las Vegas. Les Golden Knights ont remporté le 3e match 5-4 en deuxième prolongation après avoir laissé filer une avance de 4 buts. Ils mènent 2-1 dans la série. Voilà ce qui est...
1: 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La météo du côté d'Halifax pour la journée. On a un ciel dégagé dans l'après-midi avec du vent à 20 km/h. Maximum 27 degrés, sauf 17 dans certains secteurs le long de la côte, avec un ressenti à 29 degrés. Ce soir, le ciel est dégagé, comptez un minimum à 12 degrés. Pour demain, mercredi, le soleil est également au rendez-vous. Ça deviendra plutôt une alternance de soleil et de nuages dans l'après-midi, avec du vent à 20 km/h en mi-journée. Maximum 29, sauf 16 degrés dans certains secteurs le long de la côte, avec un ressenti allant jusqu'à 31 degrés. On devra avoir un temps nuageux et pluvieux pour jeudi. Alternance de soleil et de nuages pour vendredi. Et la fin de semaine sera nuageuse.
2: On attaque la dernière heure ensemble de cette émission du retour. Oui, je sais, ça va être dur de se quitter, mais rassurez-vous, on va se retrouver demain et puis les autres jours aussi. La grande Sophie dans un instant, ça s'appelle On savait. Et pour l'heure, voici le nouveau titre de la famille Leblanc sur les ondes de votre radio.

La grande Sophie, ça s'appelle On savait. Attention, attention, bientôt rendez-vous avec votre agenda communautaire. Ce sera tout à l'heure aux alentours de 17h30. On a aussi rendez-vous avec les tireux de roche dans quelques minutes. Et pour l'heure, un monsieur qui sait tirer profit des journées ensoleillées pour les stocker pour plus tard. Voici Laurie Leblanc, ça s'appelle Du soleil en bouteille.

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Les tireux de roche, c'était la déroute. Bon, est-ce que vous êtes prêts à faire un petit peu de route, justement? Est-ce que vous êtes prêts à prendre le véhicule? On roule, et puis on va faire un tour jusqu'à Petite Vallée pour aller voir un spectacle, pour aller voir un concert, s'il vous plaît, de Caroline Savoie, le 3 juillet prochain. Hein, vous êtes prêts à rouler? Bah, je viens avec vous, et en attendant, on l'écoute. Voici Quel Tourment.

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4: 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L'équipe de l'Alliance française vous accueille tous les mardis à 10h pour ses rencontres estivales en français, les mardis au soleil. 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

vient d'écouter Lunaire, c'était Crash Test. Salbarbe arrive dans moins d'un quart d'heure, on écoutera Ma Maison C'est Toi. Et pour l'heure, un garçon pour qui tout va bien, notamment dans les classements des palmarès de l'Arcan NB, puisqu'on va écouter maintenant mon oncle Jason qui est top 1 avec ce titre. Voici Washer Toss sur les ondes de votre radio communautaire. Belle après-midi. 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
1: La lancette à l'instant. Et on va chanter ensemble. Il fait beau et chaud. Aïe, aïe, aïe. Mais c'est pas ça qu'on va écouter maintenant. Non, ce qu'on va écouter maintenant, c'est Ça fait chaud. C'est Zachary Richard qui débarque dans l'émission du retour. Je suis avec vous jusqu'à 18h. C'est le tout nouveau titre de Zachary Richard que vous écoutez maintenant. Donc on monte le son et on se laisse porter par cette jolie musique.

On vient d'écouter Amber d'Entremont. On approche doucement mais sûrement de la fin de cette émission du retour. Que tout le monde se rassure, on va revenir demain dès 14h. En attendant, il se passe plein de choses sur les ondes de votre radio communautaire. Vous avez rendez-vous à 18h avec Plat pour Musique en Jeu, à 21h avec DJ FM Sir pour Ondes Structurales. Demain matin entre 7h et 9h, c'est Mélodie qui prend soin de vous. Et pour, en ce qui me concerne, bah, il est temps de lever les voiles. Et c'est ce que je vais faire en écoutant Les Fils du Diable, justement, avec Lever les voiles. Belle fin de journée et à demain. Ciao, ciao.

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6: Bonjour, ici Jeannick Doiron. Voici nos informations. Le groupe de lutte contre la traite de personnes de la Nouvelle-Écosse a inculpé une troisième personne pour trafic de personnes et infractions financières dans le cadre d'une enquête ouverte en 2023. Cette enquête sur la traite de personnes à des fins sexuelles impliquait plusieurs victimes en Nouvelle-Écosse et au cours de l'enquête, les agents ont identifié des liens avec le Nouveau-Brunswick et l'Ontario. Deux personnes ont été arrêtées pour traite de personnes à des fins sexuelles et délits financiers dans le cadre de cette enquête en avril dernier. Puis mercredi dernier, Colton Downey, 38 ans de Dartmouth, a été arrêté et fait face à des accusations de traite de personnes, avantages matériels découlant de la traite de personnes, obtention de services sexuels moyennant rétribution et possession de biens criminellement obtenus. Il a été remis en liberté sous condition jusqu'à sa comparution en cour provinciale à Dartmouth le 22 juin. En Nouvelle-Écosse, la GRC mène une enquête sur un accident mortel impliquant plusieurs véhicules survenu sur l'autoroute 103 à Clearland, au nord-ouest de Lunenburg, samedi dernier. À leur arrivée, les agents ont appris qu'un Dodge Ram roulant en direction ouest est entré dans une zone de travaux routiers où la circulation était immobilisée en raison d'un accès à une voie contrôlée par des feux de circulation temporaires. Le camion est alors entré en collision avec un Toyota RAV4 avant de percuter un Jeep Cherokee. Un quatrième véhicule a subi des dommages mineurs. Le décès du conducteur du Toyota RAV4, un homme de 65 ans d'Ottawa, a été constaté sur les lieux. La passagère, une femme de 64 ans d'Ottawa, souffre quant à elle de blessures potentiellement mortelles. Un supermarché Atlantic Store de l'île du Prince-Édouard a fermé son rayon traiteur et boulangerie après qu'un client a trouvé des excréments de souris dans un sac de petit pain. Le ministère de la Santé environnementale de l'île du Prince-Édouard a ordonné la fermeture du rayon traiteur et boulangerie suite à une inspection des installations effectuée plus tôt ce mois-ci. La directrice du ministère, Tania O'Brien, a indiqué que le personnel avait reçu l'ordre de jeter tous les aliments préparés sur place ainsi que tout produit présentant des signes de contamination par des rongeurs. La chaîne appartient à Loblaws qui a présenté ses excuses pour cet incident. Un porte-parole a déclaré que l'entreprise avait renforcé ses pratiques de gestion des nuisibles et d'évaluation des produits. Les électeurs d'une nouvelle circonscription électorale de la Nouvelle-Écosse auront trois occasions de voter par anticipation cette semaine. Élections Nouvelle-Écosse indique que le vote par anticipation dans Chiticamp, Margaret's Pleasant Bay commence aujourd'hui et se poursuit jusqu'à samedi au bureau du directeur du scrutin à Grand Étang. Deux bureaux de vote communautaires seront également ouverts pour le vote par anticipation de jeudi à samedi, soit à la salle paroissiale Saint-Patrick et au centre d'interprétation des baleines. Une élection partielle aura lieu dans la circonscription le 23 juin. La police de la Nouvelle-Écosse a porté des accusations de fraude contre un Ontarien de 65 ans à la suite d'une enquête de plusieurs années sur une arnaque au placement en ligne. La GRC de Lunenburg indique avoir reçu un premier signalement concernant ses activités en 2023. Selon la police, une personne de Ebbville aurait investi plus de 65 000 $ par l'intermédiaire de ce qu'elle croyait être une véritable société de placement. La police affirme avoir finalement identifié de nombreuses victimes à travers le pays qui avaient été amenées à croire qu'elle investissait dans des entreprises par des voies légitimes. N'ayant reçu aucun versement d'intérêt, les victimes ont contacté les sociétés dans lesquelles elles avaient investi pour découvrir qu'elles avaient été escroquées. Au sport, au tennis, Gabriel Diallo a effacé un déficit d'une manche et a poussé la rencontre face à Adrian Manarino à la limite aujourd'hui, avant de finalement s'incliner 4-6, 6-3 et 5-7 au premier tour du tournoi sur gazon néerlandais. Au soccer, Jaden Nelson remplacera le milieu de terrain Marcelo Flores, blessé dans l'effectif canadien pour la Coupe du monde de soccer masculin de la FIFA. Soccer Canada a annoncé cette décision aujourd'hui après que Flores se déclarait forfait pour le tournoi en raison d'une grave blessure au genou subie le 30 mai. Au hockey, les Hurricanes de la Caroline tenteront de créer l'égalité face aux Golden Knights en finale de la Coupe Stanley à l'occasion du quatrième match de la série ce soir à Las Vegas. Les Golden Knights ont remporté le troisième match 5-4 en deuxième prolongation après avoir laissé filer une avance de 4 buts. Ils mènent 2-1 dans la série. Voilà ce qu'il
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3: La météo du côté d'Halifax pour la journée. On a un ciel dégagé dans l'après-midi avec du vent à 20 km/h. Maximum 27 degrés, sauf 17 dans certains secteurs le long de la côte, avec un ressenti à 29 degrés. Ce soir, le ciel est dégagé, comptez un minimum à 12 degrés. Pour demain, mercredi, le soleil est également au rendez-vous. Ça deviendra plutôt une alternance de soleil et de nuages dans l'après-midi, avec du vent à 20 km/h en mi-journée. Maximum 29, sauf 16 degrés dans certains secteurs le long de la côte, avec un ressenti allant jusqu'à 31 degrés. On devra avoir un temps nuageux et pluvieux pour jeudi. Alternance de soleil et de nuages pour vendredi, et la fin de semaine sera nuageuse.
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Mesdames et messieurs, bienvenue à un nouvel épisode de Musique en jeu. Ben oui, on écoute seulement des bandes originales de jeux vidéo pour seulement 1 heure à chaque mardi de 18h à 19h. J'espère que vous êtes prêts pour ça. On a une bonne playlist aujourd'hui. On a du Mario, comme vous pouvez voir tout de suite. On a un remix. On a du Cadence of Hyrule, puis on a du Pizza Tower. Donc, j'espère que vous êtes prêts pour écouter cette bonne musique-là. Puis vous pouvez nous entendre sur 4 radios francophones des Maritimes, y compris CHQC Saint-Jean, CGPN Fredericton, CKMA Miramichi et WeFM à Halifax. Donc, à l'instant, vous écoutez un remix de Mario & Chill qui s'appelle Rainbow Road, tiré du jeu Mario Kart. Donc, je vous laisse avec ça, puis on vous retourne dans quelques instants.

Donc, on n'arrête pas ça avec Mario parce que, comme d'habitude, vous savez bien, j'aime bien mettre des classiques quand est-ce que je commence mon show. Puis c'est ça que je vais vous faire écouter. Je vais vous faire écouter du Super Mario 64. Ben oui, vous êtes bien familier avec ça. On va voir si vous êtes familier avec les chansons que je vais vous montrer. Puis je vais commencer avec Bowser's Theme avec un petit peu de rage. Oups! Un petit peu de rage. T'sais, là, Bowser, il est prêt pour avoir Mario. Ça, on va vous mettre du Bowser's Theme tiré du jeu Super Mario 64.

C'était Slider, tiré du jeu Super Mario 64. Tu sais, on aime beaucoup les classiques, puis j'en mets pas beaucoup sur mon show parce que j'aime vous faire écouter la musique de jeux vidéo récents, tu sais, ou juste des chansons que j'aime beaucoup. Mais il faut bien penser des fois à mettre sur le côté des chansons classiques qu'on a écoutées bien dans le temps. Donc, c'est pour ça que j'aime faire un petit côté classique pour vous autres. Donc, on continue ça avec du scientifique. Durant mon dernier épisode, je vous ai mis des chansons scientifiques, puis je voulais actuellement vous mettre une série de chansons. Je vous ai mis du Oxenfree, qui est une bande originale incroyable. Après ça, je vous ai mis du Galaxy. Puis, il y avait une dernière bande originale que je voulais vous faire montrer de scientifique, puis ça s'appelle le jeu s'appelle After Party. Puis c'est comme tous ces jeux-là, c'est tellement des jeux différents. After Party, si je ne me trompe pas, c'est un jeu comme de détective, comme point and click. Puis je pense qu'il faut que tu fasses une bataille avec le démon, avec la musique, quelque chose de même. C'est pas mal intéressant. Si je ne me trompe pas, After Party a actuellement un vinyle aussi. Puis c'est pour ça que j'ai reconnu ce jeu-là quand j'ai checké si c'était fait par Scientific. C'est un jeu qu'il faut que j'essaye à un certain point, mais je ne l'ai pas encore essayé. Mais vous allez voir, la musique est pas mal incroyable. Donc sans plus tarder, je voudrais vous faire écouter Schoolyard Stranger, tiré du jeu After Party. Je pense que vous allez vraiment aimer ça.

Vous venez d'entendre I Get Mine, instrumental tiré du jeu After Party. C'est quoi? Ce tune-là me fait penser un petit peu à du Streets of Rage, surtout la quatrième. Je me demande si Scientific a peut-être fait des chansons de Streets of Rage 4 parce qu'il y a beaucoup de collaborations dans ce jeu-là. Faudrait que je vérifie ça. But anyway, vous écoutez musique en jeu, puis on écoute seulement des bandes originales de jeux vidéo ici. Puis vous pouvez nous écouter sur 4. En total, Radio Communautaire Francophone des Maritimes. Espérément qu'on va l'écouter sur d'autres radios quelque temps, parce que ça serait cool si on prenne avoir d'autres radios à nous écouter. Mais à l'instant, vous pouvez nous écouter sur CHQC Saint-Jean, CGPN Fredericton, CKMA Miramichi et WFM à Halifax. Comme vous le savez, j'ai un show sur YouTube qui s'appelle Hear Me Out. Puis comme que je l'ai mentionné avant, Hear Me Out, c'est un show que j'ai... moi et mon ami Bjorn, on fait des écoutes de chansons qu'on n'est pas familier avec. Comme lui, il me donne des chansons que moi, je ne connais pas, puis moi, je lui donne des chansons que je ne connais pas, puis on expérience ça ensemble, puis c'est pas mal le fun. Puis on a actuellement un nouveau co-host avec nous autres. Elle s'appelle Purple Haze. Puis c'est pas mal le fun. Si j'ai le temps, je vais vous faire écouter des chansons qu'elle nous a recommandées aujourd'hui. Je pense qu'on va avoir le temps. Mais avant ça, je veux juste vous laisser savoir que durant le dernier show, il y a quelqu'un qui nous a fait écouter la musique de Outward. Outward, c'est un jeu indie qui est sorti quand même un bout de passé maintenant, une couple d'années passées. Puis quand est-ce que ça a sorti, ça n'avait pas des bons reviews parce que le jeu, c'était en pre-alpha ou quelque chose de même, puis ça n'avait pas bien fait. Mais à l'instant, il y a un bon following. Il y a beaucoup de monde qui aime le jeu, puis c'est pas mal intéressant. Mais anyway, il y a une personne sur le chat, il nous dit « Hey, il faut vraiment vous écouter du Outward, c'est incroyable. » Puis anyway, il nous fait écouter ça, puis « Oh my gosh, j'avais des frissons quand j'ai écouté la chanson. J'expectais vraiment pas ça. C'est vraiment, vraiment de la bonne musique instrumentale. Si vous aimez comme les orchestrales, ce style-là, je pense que vous allez aimer ça. Mais anyway, je vais arrêter de vous en parler, puis je vais actuellement vous en mettre. So, sans plus tarder, je vous mets Main Team tiré du jeu Outward. Définitivement écoutez la bande originale au complet si ça vous intéresse, parce que le jeu laisse à désirer, mais la bande originale est incroyable. »

vous venez d'entendre Edmure Carr, Forest at Night, tiré du jeu Outward. Je sais pas comment dire ça. Edmure Carr, intéressant. Mais anyway, c'était-tu pas épique? Sa chanson-là était bonne, mais la première chanson, le main team, c'était épique. J'espère que vous avez vraiment aimé ça. Puis j'espère que vous écoutez la bande originale au complet. Elle est incroyable. Donc, on continue ça avec du Riveria, The Promised Land. Je suis sûr que vous ne connaissez pas ça. C'est un jeu qui était un petit peu moins connu. C'est un hidden gem. C'était sorti sur le Game Boy Advance dans le temps. C'était un jeu qui était similaire à Final Fantasy Tactics Advance. C'était une game de stratégie. Puis, ouais, c'était pas aussi connu que ça, mais c'était vraiment bon. Si vous aimez les jeux de stratégie, c'est définitivement un jeu que j'aimerais que vous vérifiez. Mais ouais, ils ont vraiment de la bonne musique aussi. C'est ça qui est exceptionnel avec. Beaucoup différent que les autres jeux de stratégie comme Tactics Ogre, puis Final Fantasy Tactics. Mais ces deux jeux-là ont été composés par le même composeur, bien sûr. Mais ici, on va continuer avec Riveria, The Promised Land. Ils ont aussi fait, ils ont ressorti le jeu aussi sur la PSP. Donc, la première chanson que je vais vous faire montrer, c'était sur le Game Boy Advance. Puis après ça, là, je vais le mettre sur le PSP. Donc, vous allez voir une grosse différence de qualité. Donc, sans plus tarder, je vous mets Tethys, tiré du jeu Riveria, The Promised Land.

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Vous venez d'entendre Wiping All Out, tiré du jeu Persona 3 Dancing Moon Knight. Alors, le nom complet de la tune, c'est actuellement... le nom complet de la tune, laisse-moi vérifier ça. C'est Wiping All Out Ryota Koduka Remix. Il faut bien donner le nom complet, tu sais, pour vous pouvez voir exactement c'est quoi le nom. Alors, vous écoutez Musique en jeu ici avec votre animateur plat. Et puis, vous écoutez vos sur les chaînes préférées des radios communautaires francophones où vous pouvez nous retrouver sur CHQC Saint-Jean, CJPN Fredericton, CKMA Miramichi et WeFM à Halifax. Alors oui, Persona 3 Dancing Moonlight, cette tune-là, c'est une de mes tunes favorites de ce band original-là parce que cette tune-là, moi j'ai beaucoup écouté la bande originale de Persona 3. Puis Dancing, je trouve que c'est ça, c'est cette tune-là, on dirait que j'ai jamais entendu ça avant, puis ça m'a donné quelque chose de fresh quand je l'ai entendu la première fois. Alors, ça qu'on va faire, les prochaines tunes qu'on va jouer, je vais vous expliquer qu'est-ce que c'est. Le nom, c'est Blue Reflection, le nom de la game. Puis peut-être c'est pas une game que vous connaissez. Mais ça que j'ai fait, c'est une journée sur Facebook, j'ai été demandé au monde, j'ai demandé qu'est-ce que des tunes que vous trouvez que personne connaît, mais qui est vraiment, vraiment bon. Puis cette tune-là est venue dessus, c'est quelqu'un est comme, hey, faut vraiment t'écouter ça, Blue Reflection. C'est vraiment une bonne bande originale, puis... Absolument, man. Comme quand je l'ai écouté, puis je vous la recommande tellement. C'est tellement vraiment bon pour un son original de musique. Puis c'est ça, donc Blue Reflection. Puis on va vous jouer I Sun. Puis aussi, juste pour vous laisser savoir, avant que je mette ça, sais-tu où est-ce qu'elle est? Ah, elle est ici, OK. Je vais vous la mettre tout de suite, mais je vais aussi vous laisser savoir que la tune d'après qu'on va mettre, c'est une tune qui m'a été... demandé. So, mon ami David Jr. vient, m'a demandé de jouer Paradoxical Dreamers. Puis c'est une tune excellente. Je la connaissais pas, mais c'est vraiment bon. Donc, on va mettre celle-là après ça. Enjoy!

Vous venez d'entendre Paradoxical Dreamers, une tune qui a été demandée de mon bon ami David Jr. Vian. Honnêtement, je connais pas vraiment ce jeu vidéo-là. De ce que je vois sur la photo de YouTube, ça a l'air d'un jeu mobile sur le téléphone. Donc, je suis pas exactement sûr que ce que c'est, mais avec la musique que j'entends, c'est vraiment intéressant. Sais-tu, ça sonne un petit peu comme quelque chose que le compositeur de Final Fantasy XIII ou de Legend of Legacy ferait. Donc, ouais, c'est quelque chose qu'il faudrait que j'écoute plus puis voir quelle sorte de musique que c'est, mais c'est vraiment intéressant. Alors, ce qu'on va faire à cette heure, c'est qu'on va vous mettre la musique vraiment, vraiment relaxante. Puis ce que je parle de, c'est Diablo. Diablo a une toune quand tu es dans le village. Puis c'est vraiment, vraiment relaxant. Puis il y a des instruments là-dedans qui me font penser à une de mes albums préférés, un de mes artistes préférés de francophone. Puis c'est un artiste qui s'appelle Harmonium. Il use des instruments pas mal acoustiques. Puis c'est ça que Diablo, la toune de Tristan Music me fait penser. Tristan Village. Donc, sans plus tarder, je vais vous mettre Diablo, puis c'est une toune de 7 minutes et 40 secondes. Donc, attachez votre tux, c'est une pas mal longue toune, mais vraiment bonne.

vous venez d'entendre Mirror, Minor Labyrinth 4, Runes Touched by the Memories of the Ancient. Oui, c'est pas mal un long nom. Puis ça vient de Etrian Odyssey 4. Savez-vous quoi? Etrian Odyssey, tous les soundtracks de tous les jeux sont vraiment, vraiment bons. Je vous les recommande. Si jamais que vous avez une journée au complète à part, ben écoutez tous les soundtracks de...

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0: Cashews. Bien le bonjour et bonne semaine. Bienvenue au palmarès acadien country de l'Arcan. C'est Diane Richard encore une fois qui se joint à vous pour les 30 prochaines minutes pour vous présenter ce top 10. Cette semaine, on a deux pièces qui effectuent un retour au décompte et une nouveauté. Je vous dévoile tout ça en temps et lieu. Mais en fait, je vous dévoile la nouveauté pratiquement tout de suite puisqu'elle fait son entrée au numéro 8. Ouais, ça veut dire qu'on va quand même sauter la 10e et la 9e position. Tout d'abord au numéro 10, c'est Tommy Young qu'on aurait pu entendre avec Pousse Potaloc. Il descend de la 7e à la 10e position. Chanson quand même déjà au décompte depuis 21 semaines. On en écoute un extrait.
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0: Et on se tourne vers cette nouveauté qui fait son entrée au numéro 8. C'est le tout nouvel extrait de son album intitulé Ancienneté. Il dit que c'est un hommage à ses deux garçons. On parle de Daniel Légère, le voici avec Changer le monde. Je vous souhaite un bon décompte.
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2: 8.

C'était la formation La Patente qui venait nous chanter La Patente Song. Ils faisaient leur entrée la semaine dernière au numéro 5, se retrouvent au numéro 7 cette semaine. On va maintenant se tourner vers la sixième position. C'est l'une des pièces qui effectue un retour cette semaine au décompte. Donc, Tommy Young, qui n'avait apparu qu'une seule semaine, est sorti à nouveau. Le voici avec son plus récent extrait. On l'a peut-être sauté au numéro 10, mais on l'écoute cette fois-ci avec un demi-paquet de cigarettes.

C'était la formation À Boiteau qui nous avait chanté Endiablé. Ils font une montée de 2 pour se retrouver au numéro 4. Juste avant ça, c'était la deuxième pièce qui effectue un retour au décompte, soit au numéro 5, la formation Moyenne Rig qu'on avait pu entendre avec Route Acadienne. On se tourne maintenant vers la troisième position, pas de changement depuis la semaine dernière. C'est toujours la formation Les Gars du Nord qui sont là avec Jack Murphy.

0: Elle faisait son entrée en force la semaine dernière au numéro 4. Se retrouve au numéro 2 cette semaine, Kelsey Albert, qui venait nous chanter Rockstar. Avant de se quitter avec la première position, on vous fait la récapitulation. Tout d'abord, au numéro 10, c'est Tommy Young qui était là avec Pousse Potaloc. Ce mois de mai, de Danny Mallet, numéro 9. En 8e position, une nouveauté de Daniel Légère, la chanson Changer le monde. La patente était là au numéro 7 avec la patente sang, oui. En 6e position, un retour pour Tommy Young. Un demi-paquet de cigarettes. Retour également au numéro 5 pour Moyenne Rig avec Route Acadienne. Endiablé de Aboito, numéro 4. Les Gars du Nord étaient là au numéro 3 avec Jack Murphy et Rockstar de Kelsey Albert au numéro 2. En première position, il est déjà au décompte depuis 16 semaines. C'est pas sa première semaine au sommet, c'est sa deuxième en fait. On parle bien sûr de Jacques Surette. Le voici avec ma petite car noire. Diane Richard qui vous accompagnait depuis les 30 dernières minutes. Je vous donne rendez-vous pour un autre Palmarès Country la semaine prochaine. Bye bye.
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0: Bonjour et bonne semaine. Bienvenue au palmarès acadien pop rock de l'Arcan. Diane Richard avec vous pour les 30 prochaines minutes pour vous présenter ce top 10. Cette semaine, une pièce fait son entrée au décompte et sans plus tarder, la voici. Elle fait son entrée au numéro 10. Une chanson de Isabelle Roy qu'on n'avait quand même pas entendue depuis longtemps. Elle dit en fait depuis près de 11 ans de silence. Un album qui a été lancé en 2023, son quatrième album solo dans lequel elle joue le rôle de productrice, réalisatrice, auteure, compositrice et interprète et même aussi parfois pianiste. Donc la voici encore en accord, Isabelle Roy. Je vous souhaite un bon décompte.
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Montée de la 10e à la 9e pour Sluice qui venait nous chanter Sorcière de la Pointe du Sceau. On va maintenant sauter la 8e position qui ne bouge pas depuis la semaine dernière, chanson déjà au décompte depuis 24 semaines. Maud Saunier qu'on aurait pu entendre avec Demi-tour, on en écoute un extrait.

0: Et on se tourne vers la 7e position qui était au numéro 4 la semaine dernière, ancien numéro 1 pendant 4 semaines. Voici Hubert Cormier qui nous chante « Je serai là ».
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Ma valise, il augmente de 2 pour se retrouver au numéro 4 cette semaine. Juste avant ça, Sale Barbe et l'Orchestre symphonique de Montréal étaient là avec Ma maison, c'est toi. Elle ne bouge pas depuis la semaine dernière, toujours numéro 5. Et on avait sauté la 6e position qui était au numéro 1 la semaine dernière. Ben oui, Nick Neo qui redescend de la 1e à la 6e avec Je rêve encore. On en écoute un extrait. Yeah!

On se tourne déjà maintenant à la troisième position, qui était au numéro 9 la semaine dernière, chanson déjà au décoin depuis 5 semaines. On parle de la formation Transbalance. Les voici avec Juste un baiser.

Montée d'une pour se retrouver au numéro 2 pour la grosse équipe qui venait nous chanter « L'été est fini ». Avant de se quitter avec la première position, on vous fait la récapitulation. Tout d'abord, au numéro 10, une nouveauté de Isabelle Roy, la chanson « Encore en accord ». « Sorcière de la pointe du Sceau » de Slow, c'était là au numéro 9. En 8e position, « Maude » Saunier avec « Demi-tour ». « Je serai là » de Hubert Cormier, numéro 7. Nick Néo qui redescend de la première à la 6e avec « Je rêve encore ». « Ma maison, c'est toi » de Salbarbe et l'Orchestre symphonique de Montréal au numéro 5. En 4e position, Ma valise de Fayot. Transbalance retrouve au numéro 3 avec Juste un baiser et L'été est fini de la grosse équipe numéro 2. En première position, pas sa première semaine au sommet, plutôt sa 4e maintenant. Chanson déjà au décompte depuis 7 semaines. On parle du duo composé de Mélissande et Edith Butler. Il se hisse à nouveau de la 2e à la 1e avec sa date pas d'hier. Diane Richard qui vous accompagnait depuis les 30 dernières minutes. Je vous donne rendez-vous pour un autre palmarès pop-rock la semaine prochaine. Bye bye!

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